De Wolfgang Amadeus Mozart, nous vous proposons maintenant le deuxième mouvement du concerto pour violon et orchestre numéro 3 en sol majeur, Köchel 216, l'Adagio.

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1: Bienvenue, chers auditeurs. Dans Balade pour une baleine, l'auteur Lynn Kelly nous immerge dans un univers probablement peu familier pour la plupart d'entre nous, le monde du silence, le monde des sourds. Iris, qui est à la fois le personnage principal et la narratrice, est sourde de naissance. Adolescente, elle fréquente un collège dans lequel elle se sent marginale et incomprise. Sa mère refuse qu'elle fréquente un établissement spécialisé, en espérant qu'elle soit intégrée dans la société des entendants. Un jour, pendant un cours de science, Iris apprend l'existence d'une baleine particulière. On l'appelle Blue 55 parce que son chant tourne autour de 55 Hz, très loin de ceux de ses congénères qui émettent des sons autour de 35 Hz. Errant seule à travers les mers, il semble qu'elle n'entende pas le chant des autres et qu'elle soit rejetée par eux. Iris s'identifie à l'animal et va tout tenter pour essayer de rentrer en contact avec lui. Et elle embarque sa grand-mère dans une aventure un peu folle. Je dois vous avouer que j'ai hésité à vous présenter ce livre parce que je n'étais pas convaincue par l'écriture. L'histoire me semblait assez invraisemblable et je trouvais qu'il y avait quelques répétitions et maladresses. Et puis j'ai eu le retour de jeunes lecteurs qui avaient emprunté ce livre à la même bibliothèque que moi. Plusieurs ont été profondément touchés par cette lecture. Une jeune élève qui se sentait exclue dans son établissement scolaire a vraiment eu le sentiment qu'elle était comprise et s'est trouvée en empathie totale avec l'héroïne. Alors je me suis dit que les faiblesses de style et le manque de crédibilité étaient perçues par ma rationalité d'adulte, mais qu'il serait dommage de ne pas recommander ce livre à des jeunes à qui elle pourrait faire beaucoup de bien. Cette histoire est inspirée d'un fait réel, puisqu'il existe une baleine, la baleine 52 Hz, qui a un chant unique, incompréhensible par les autres animaux. Est-elle sourde, elle aussi? Les scientifiques n'ont pas encore percé le mystère de cette singularité. En plus du monde des sourds, l'auteur nous fait aussi découvrir celui des ondes radio et aborde de façon secondaire la vie des animaux dans les fonds sous-marins. Ce livre est tout indiqué pour aborder le thème de la différence, du handicap, des difficultés et du besoin de communiquer avec des personnes qui nous comprennent. Balade pour une baleine, de Lynn Kelly, traduit par Laureline Chaplin, est paru aux éditions Milan.
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1: Veillez à votre santé spirituelle. Méditons dans Deutéronome 17 au verset 19. Il devra l'avoir avec lui et la lire tous les jours de sa vie.
2: Des années avant le premier roi d'Israël, Dieu avait confié à Moïse une suite d'instructions que devrait observer le futur monarque. Le prophète écrivit « Lorsque tu seras entré dans le pays que le Seigneur ton Dieu te donne, que tu y habiteras, et que tu diras « Je veux placer un roi à ma tête, comme toutes les nations qui m'entourent », tu pourras placer un roi à ta tête, celui que le Seigneur ton Dieu choisira. Mais qu'il n'ait pas un grand nombre de chevaux, qu'il n'ait pas un grand nombre de femmes, afin que son cœur ne s'écarte pas, et qu'il n'ait pas une grande quantité d'argent et d'or. Quand il se sera assis sur son trône royal, il écrira pour lui dans un livre un double de cette loi. Il devra l'avoir avec lui et la lire tous les jours de sa vie, afin d'apprendre à craindre le Seigneur son Dieu, et à observer toutes les paroles de cette loi et toutes ses prescriptions en les mettant en pratique afin que son cœur ne s'élève pas au-dessus de ses frères et qu'il ne s'écarte du commandement ni à droite ni à gauche. Voir les versets 14 et 20 de Deutéronome 17.
1: Le plan divin était que le roi, le berger, le leader de son peuple, se nourrisse chaque jour de la parole de Dieu afin que son cœur ne s'éloigne pas de son Dieu et qu'il demeure attentif à ses commandements. Le livre que le roi devait écrire n'était pas son journal intime, mais une copie exacte de la loi divine qui devait être vérifiée par les prêtres lévites pour éviter omission ou ajout personnel. Il devait le garder près de lui, sur sa table de chevet par exemple, constamment à portée de sa main. Enfin, il devait le lire chaque jour et méditer sur ce qu'il lisait, pour être sûr de bien comprendre ce que Dieu voulait lui transmettre.
2: David, le deuxième roi d'Israël, écrit « Heureux l'homme qui prend son plaisir dans la loi de l'Éternel et médite sa loi jour et nuit. » Psaume 1, versets 1 et 2. Quant à Jésus, il déclare « Il est écrit ». L'homme ne vivra pas de pain seulement, mais de toute parole qui sort de la bouche de Dieu. Matthieu 4:4. Jésus lui-même connaissait très bien la parole de Dieu, connaissance qui ne lui avait été donnée que par une intervention surnaturelle venue du ciel au début de son ministère, mais qu'il avait acquise pendant des années de lecture et de méditation personnelle.
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1: Ah oui, fidèle aimable auditeur, internaute de la radio La Sentinelle, vous qui nous écoutez à travers les www.radio-rls.fr ou sous le 97.9 FM, nous sommes très heureux de rentrer chez vous pour votre émission tant attendue, tant aimée, 180 secondes de foi. Tenir ferme jusqu'au bout. Tel est le titre de notre entretien pour aujourd'hui. Et le texte qui nous servira comme toile de fond, c'est bien Matthieu chapitre 24, le verset 13. Celui qui persévérera jusqu'à la fin sera sauvé. Je le répète. Celui qui persévérera jusqu'à la fin sera sauvé. Jésus a fait cette déclaration que celui qui persévérera jusqu'à la fin sera sauvé. Et en comprenant ce texte, je vois que la fidélité chrétienne est une marche de persévérance. Le combat spirituel demande de l'endurance parce que il y aura des moments facile, il y aura aussi des saisons plus difficiles. Mais rappelle-toi que Dieu appelle son peuple à tenir ferme. Dans une perspective chrétienne, l'espérance du retour de Christ donne la force de continuer. Aujourd'hui, je t'invite à ne pas baisser les bras. Continue de croire, continue d'avancer, car ceux qui demeurent fidèles verront la victoire finale de Dieu. Je le répète, ceux qui demeurent fidèles verront la victoire finale de Dieu. Tiens ferme, tiens bon, prends courage, persévère et tu auras la victoire. Déjà, je te souhaite bonne et heureuse journée. Que le Seigneur vous bénisse.
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1: Amis auditeurs, bonjour, je suis heureuse de vous retrouver à l'écoute de cette émission et vous avez raison, je crois, de suivre parce qu'il faut bien suivre d'un épisode sur l'autre pour comprendre. Christophe Selmar, bonjour à vous aussi.
2: Bonjour Dany.
1: La dernière fois, nous terminions un petit peu en catastrophe parce qu'il y a tant de choses à dire et c'est difficile parfois de respecter la pendule. Mais nous avions laissé Agar et son fils dans le désert. Abraham leur avait simplement donné un peu d'eau et un peu de pain. Quand on connaît ces pays-là, on se dit que ce n'était pas donné cher de leur vie.
2: Oui, c'est une Égyptienne, donc

0: Et une petite outre d'eau et un peu de pain, c'est vraiment insuffisant pour aller de Beersheba au sud d'Israël actuel jusqu'en Égypte. Abraham aurait pu louer les services d'une caravane pour assurer l'avenir de Sarah, d'Agar, assurer l'avenir d'Ismaël, leur donner de l'argent pour pouvoir une réinstallation en Égypte ou ailleurs, que sais-je. On sent là, dans ce passage, une volonté délibérée d'Agar,
1: De
0: de Sarah,
1: Sarah.
0: pardon, de se débarrasser et de faire disparaître carrément, physiquement, et Agar, la servante, sa concurrente, et aussi le petit Ishmaël, pour que à l'avenir, les descendants d'Ishmaël ne viennent pas perturber
1: L'héritage et
0: le fils promis et la descendance d'Israël. Alors il y a une faute grave, et quand bien même Dieu avait accepté le principe demandé par Sarah de la répudiation d'Agar et de l'enfant, je pense que face au fait que Abraham est complètement déstabilisé par la situation, faut se rappeler que le texte avait dit que cette demande d'Agar de répudiation de Sarah avait fortement
1: Non,
0: déplu de Sarah, qui avait
1: oui.
0: demandé la répudiation d'Agar, avait
1: Oui.
0: fortement déplu à Abraham, qui était complètement perturbé, car c'était son fils. Alors voilà l'état d'une personne dépressive qui traîne un problème depuis très très très longtemps. Ça fait 13 ans que la situation dure, qu'il y a le conflit
1: Entre les deux
0: entre les deux
1: femmes.
0: femmes. Abraham ne sait pas sur quel pied danser, entre l'affection qu'il porte à son épouse Sarah, légitime, et puis l'affection qu'il porte aussi à Agar, qui est sa deuxième femme, et surtout au
1: La mère
0: fils,
1: de son fils.
0: la mère de son fils. Abraham est déstabilisé. Alors, il est déstabilisé par une situation conflictuelle grave, importante, mais il est déstabilisé aussi parce qu'il est incapable de prendre une décision. Et en plus, il a un caractère laxiste dû au flegmatisme de son tempérament, et il est toujours là à se dire ce qu'il faut faire, ce qu'il ne faut pas faire. Alors, le danger de ce type de situation, c'est qu'on laisse faire. C'est vrai que parfois on dit un flegmatique, un dépressif, quand vous êtes en dépression, ne prenez pas des décisions. Mais le fait de ne pas prendre de décision, parfois, entraîne aussi une culpabilité de ne pas en prendre.
1: Et
0: Et ça
1: entretient.
0: devient un cercle vicieux. Et ce cercle est d'autant plus vicieux et dangereux que le flegmatique ne peut pas prendre de décision, et il s'enferme face à cette incapacité de décider, parce que parfois c'est un dilemme. Il y a des avantages, des inconvénients dans chaque décision. Alors on se replie, on met la tête dans le sable comme une autruche qui ne veut pas voir le danger, et on accède aux demandes de l'autre. Voilà, et ça, c'est une dépression latente, dangereuse, comme nous le disions, parce que Sarah prend les choses en main et pousse à Abraham à chasser Agar dans un désert où on souhaite que l'enfant et la mère
1: Disparaissent pour de bon.
0: disparaissent. On veut se débarrasser d'Ismaël et d'Agar, et Abraham accède à cela. Et c'est pour ça que il y aura toujours entre les descendants d'Ismaël, les Arabes, et les descendants d'Isaac, le peuple juif, un contentieux grave, une répudiation qui s'est mal faite, où on a pris les droits humains d'Ismaël, on les a dénaturés au profit d'Isaac, et il y a, depuis cette histoire-là, un contentieux qui n'est pas réglé encore, parce qu'il y a là manifestement une injustice commise par Abraham au profit d'Isaac, et c'est vrai que on va dénaturer l'histoire. Alors,
1: Alors, il est vrai qu'effectivement, de comprendre l'origine de ces problèmes, et notamment qu'ils viennent de ce caractère faible, on pourrait dire, d'Abraham, qui n'arrive pas à se poser en chef de famille, on se rend compte des conséquences qui vont bien au-delà des générations. Enfin, et donc, ça peut nous rendre aussi prudents dans nos démarches à nous et dans nos décisions.
0: oui, et voyez-vous, c'est Dieu qui va intervenir. Et moi, je crois en une intervention aussi divine, à un moment ou à un autre, pour que cesse ce conflit latent en millénaire entre les Israélites et les Ismaélites. Mmh. Alors, que se passe-t-il ensuite? Parce que Agar va se perdre avec son jeune adolescent, Ishmaël, dans le désert de Beersheba. Et le texte nous dit que quand l'eau de l'outre fut épuisée, elle laissa l'enfant sous un des arbrisseaux et alla s'asseoir vis-à-vis à portée d'arc, car elle se disait « que je ne vois pas mourir mon enfant ». Elle s'assit donc vis-à-vis de lui, éleva la voix et pleura. Dieu entendit la voix de l'enfant, et l'ange de Dieu appela du ciel Agar et lui dit « qu'as-tu, Agar ? Ne crains point, car Dieu a entendu la voix de l'enfant dans le lieu où il est ». Alors, à nouveau, face à des personnes en danger, en détresse, en dépression, la Bible nous présente comme un Dieu qui entend la souffrance, qui voit et qui envoie des messagers, qui rassure, qui console et qui donne des directives. Lève-toi, prends l'enfant, saisis-le de ta main, car je ferai de lui une grande nation. Dieu va annoncer une bénédiction particulière sur le peuple descendant d'Ishmaël, le peuple arabe, car je ferai de lui une grande nation. Et Dieu lui ouvrit les yeux d'Agar, et elle vit un puits d'eau, et alla remplir d'eau l'outre, et donna à boire à l'enfant. Dieu fut avec l'enfant, Dieu fut avec Ishmaël, Dieu fut avec le père de la nation arabe. C'est une nation bénie, duquel aussi 12 princes vont perpétuer la descendance d'Ishmaël, 12 enfants comme 12 fils aussi
1: d'Isaac,
0: les 12 fils de Jacob, hein,
1: de Jacob.
0: Pour montrer que Dieu a entendu la souffrance d'Ishmaël et Dieu a entendu la souffrance d'Agar, parce que le mot Ishmaël veut dire Dieu entend. Dieu entend la souffrance du peuple arabe qui a été trahi, qui a été rejeté, qui a été abandonné dans son aïeul. Ishmaël, il y a eu une injustice qui est là. Et Abraham a été une bénédiction pour toutes les familles de la terre. Mais il faut reconnaître aussi que par son infidélité, par son laxisme, par sa démission, il a été aussi à l'origine d'une malédiction sur toutes les familles de la terre. Alors, le texte est très important pour nous dire que face à nos égarements, à nos errements, à nos injustices, à nos dépressions qui nous ferment les yeux sur les bonnes décisions à avoir, Dieu essaye, tant bien que mal, en fonction de la disponibilité des uns et des autres, de rattraper et de tirer des traits droits avec les hommes tordus que nous sommes.
1: Eh bien, nous allons poursuivre cette découverte des personnages bibliques en votre compagnie, Christophe Selmar. Je vous remercie d'avance.
0: Au revoir.
1: Amis auditeurs, n'hésitez pas à nous communiquer vos questions, vos remarques, vos suggestions. Je vous dis donc à très bientôt.

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5: Depuis plusieurs jours, les records de température tombent les uns après les autres. Les alertes canicules se multiplient. Les écoles s'adaptent, les hôpitaux se préparent, les autorités rappellent les consignes de prudence et invitent chacun à veiller sur les personnes les plus fragiles. Pour beaucoup, ces épisodes de chaleur extrême deviennent presque habituels. Pourtant, il y a encore quelques années, de telles températures auraient été considérées comme exceptionnelles, voire impensables. Alors bien sûr, les scientifiques analysent ces phénomènes, cherchent à les comprendre et à les anticiper. Mais pour les croyants, cette actualité peut aussi susciter une autre réflexion. Car lorsque Jésus parle de la fin des temps, il évoque un monde marqué par des bouleversements qui toucheront non seulement les sociétés humaines, mais aussi la nature elle-même. Il déclare dans l'évangile de Luc, « Il y aura des signes dans le soleil, dans la lune et dans les étoiles, et sur la terre les nations seront dans l'angoisse. » En lisant ces paroles aujourd'hui, il est difficile de ne pas s'interroger. Attention, il ne s'agit pas d'affirmer que chaque canicule est une prophétie qui s'accomplit sous nos yeux. L'histoire d'ailleurs nous invite à la prudence face aux interprétations hâtives. Mais ces phénomènes ont au moins le mérite de nous rappeler une réalité que notre époque a parfois oubliée. Nous ne maîtrisons pas tout. Pendant longtemps, notre civilisation a cru pouvoir contrôler la nature, la technique, l'économie, la santé et même l'avenir. Pourtant, quelques jours de chaleur extrême suffisent à mettre nos infrastructures sous tension, à fragiliser les récoltes, à perturber notre quotidien et à exposer les plus vulnérables. Comme si la Terre elle-même nous rappelait nos limites. Et si les signes des temps n'étaient pas forcément des catastrophes envoyées par Dieu? Et s'ils étaient juste les conséquences d'une humanité qui s'est progressivement éloignée de l'équilibre que le Créateur avait imaginé pour elle? L'actualité nous montre chaque jour un monde qui semble de plus en plus fragile. Fragile sur le plan climatique, politique, social et aussi spirituel. Face à cela, deux attitudes sont possibles. La première consiste à céder à la peur ou au fatalisme. La seconde consiste à entendre dans ces événements un appel à réfléchir, à remettre certaines priorités à leur place et à se tourner vers une espérance plus solide que les certitudes humaines. Car après avoir parlé de ces signes, Jésus ajoute un peu plus loin dans le texte une parole étonnante. « Quand ces choses commenceront à arriver, redressez-vous et levez vos têtes parce que votre délivrance approche. » La canicule finira par passer et les températures redescendront, on espère. Mais la question qui nous est posée aujourd'hui ne disparaîtra pas avec les nuages. Que faisons-nous des signes qui s'accumulent autour de nous? Les regardons-nous comme de simples événements parmi d'autres? Ou acceptons-nous qu'ils nous invitent à réfléchir au sens de notre vie ainsi qu'à nos choix? Peut-être est-il temps de cesser de remettre l'essentiel à plus tard. Peut-être est-il temps aussi de reprendre ce dialogue avec Dieu que nous avons interrompu depuis trop longtemps. Car les signes des temps ne sont pas là pour nous effrayer, ils sont là pour nous rappeler que l'espérance existe encore et qu'elle commence ici.
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1: Bienvenue à notre session de 15 minutes de grâce et de vérité. C'est une joie encore de pouvoir être ensemble avec l'Esprit Saint pour se tourner vers la parole du Seigneur. Et la dernière fois, on a mis l'accent sur que Jésus est celui qui nous sauve. Il est le seul sauveur, il est notre sauveur. Nous ne connaissons personne d'autre, nous ne connaissons que lui. Nous savons que c'est lui seul qui peut nous sauver. C'est lui seul qui nous a sauvés du péché, de ce monde, des ténèbres. Et c'est celui qui nous sauvera encore et qui nous conduira vers son royaume éternel. Quelle grâce d'être sauvé! Quelle grâce d'avoir Jésus comme sauveur, de savoir que nous ne sommes plus perdus. Nous savons où nous savons qui nous sommes, ce que le Seigneur nous a fait devenir. Nous savons en qui nous avons cru et nous avons l'assurance qu'il est puissant et qu'il est capable de nous préserver jusqu'à la fin. Aujourd'hui, je voudrais partager avec vous Jésus comme celui qui nous baptise du Saint-Esprit. C'est vrai que c'est une expérience et prioritaire. C'est une expérience fondamentale. C'est une expérience que nous avons vraiment besoin de faire parce que nous ne pourrons pas marcher avec Dieu au milieu de ce monde sans l'assistance, la conduite, l'encadrement et l'œuvre du Saint-Esprit dans notre cœur. Et nous allons lire, premièrement, dans l'Évangile de Jean, toujours, et le même texte que nous avons pris la fois dernière. Évangile de Jean, chapitre 1er, le verset 29. Le lendemain, il vit Jésus venant à lui et il dit, « Voici l'agneau de Dieu qui ôte le péché du monde. C'est celui dont j'ai dit, « Après moi vient un homme qui m'a précédé, car il était avant moi, je ne le connaissais pas, mais c'est afin qu'il soit manifesté à Israël que je suis venu baptiser d'eau. » Jean rendit ce témoignage. J'ai vu l'Esprit descendre du ciel comme une colombe et s'arrêter sur lui. Je ne le connaissais pas, mais celui qui m'a envoyé baptiser d'eau m'a dit, celui sur qui tu verras l'Esprit descendre et s'arrêter, c'est celui qui baptise du Saint-Esprit. Et j'ai vu, et j'ai rendu témoignage qu'il est le Fils de Dieu. Jean a premièrement rendu témoignage que Jésus est celui qui est venu pour ôter le péché du monde. C'est lui, l'agneau de Dieu. C'est le premier témoignage, la première révélation qu'il a eue. Et il est venu baptiser d'eau afin que Jésus puisse se manifester. Il dit, je ne le connaissais pas, mais afin qu'il soit manifesté à Israël que je suis venu baptiser d'eau. » Il veut dire, Dieu l'a envoyé tout juste avant Jésus et il est venu pour rendre témoignage à Jésus. Il est venu pour témoigner qui Jésus est. Il est venu pour révéler parce que cela lui a été révélé. Dans 1 Jean, verset 6, il nous est dit, « Il y eut un homme envoyé de Dieu, son nom était Jean. Il vint pour servir de témoin, pour rendre témoignage à la lumière, afin que tous croient en lui. » Le but pour lequel Dieu envoyait Jean-Baptiste, c'est pour qu'il rende témoignage à la lumière, pour qu'il rende témoignage de Jésus, qui Jésus est, que Jésus est l'agneau de Dieu et que c'est lui seul qui peut ôter et qui va ôter et qui a ôté les péchés du monde. Et c'est pour cela qu'il est venu baptiser d'eau. Et il a rendu un deuxième témoignage. Le deuxième témoignage, c'est que au verset 32, chapitre 1er, nous dit « Jean rendit ce témoignage. J'ai vu l'Esprit descendre du ciel comme une colombe et s'arrêter sur lui. » Nous ne savons pas si tout le monde a vu cela. Hein? Mais par contre, Jean a vu. Jean a été témoin. Nous ne savons pas si les autres, ils ont vu cette colombe descendre sur le Seigneur, descendre du ciel et s'arrêter sur le Seigneur. Aujourd'hui, vous savez, il y a des oiseaux dans le ciel partout et à n'importe quel moment, un oiseau peut descendre, qui venir, on peut être dans une place et des oiseaux peuvent tournoyer autour de notre tête. Mais là, c'était précis. C'était précis. Une colombe est descendue du ciel et il s'est arrêté. Il s'est arrêté sur Jésus, sur lui, sur Jésus. Et Jean va dire, je ne le connaissais pas, mais celui qui m'a envoyé baptiser d'eau m'a dit, celui sur qui tu verras l'Esprit descendre et s'arrêter, c'est celui qui baptise du Saint-Esprit. Ok? Pour Jean, c'était clair. C'était clair parce que c'était une lumière du Seigneur. C'était une révélation qu'il avait eue de Dieu. C'était précis. Il savait que cette colombe, qu'est-ce qu'il dit? Parlant de cette colombe, il dit que celui qu'il envoyait pour baptiser d'eau lui a dit, celui sur qui tu verras l'Esprit descendre. Et celui qu'il envoyait n'a pas dit que tu verras une colombe.

il était innocent, il n'y avait pas de péché en lui, il n'y avait pas de ténèbres en lui, il était lui-même la lumière du monde, mais pourtant, il avait besoin de l'Esprit de Dieu. Il fallait que l'Esprit de Dieu vienne sur lui. Hein, quand il est rentré dans cette eau du baptême, hein, et qu'il s'est fait baptiser, nous savons qu'il n'avait pas besoin de se faire baptiser, parce qu'il n'avait pas besoin de se repentir, il n'avait pas de péché. C'était l'agneau de Dieu, pur et sans tache. Mais c'était la direction de Dieu, c'était le plan du Seigneur. Et ça nous montre le besoin du Saint-Esprit. Hein? Jésus lui-même, sur cette terre, avait besoin du Saint-Esprit. Parce que si nous lisons, nous allons voir dans Matthieu, dans l'évangile de Matthieu, où il nous est dit, quand Jésus est sorti du désert, la parole de Dieu nous dit qu'il est parti rempli du Saint-Esprit. Rempli du Saint-Esprit. C'est où ça? C'est Matthieu. Seigneur, grande foule. Premièrement, au chapitre 4, il nous est dit que l'Esprit, alors Jésus fut emmené par l'Esprit dans le désert. Comme l'Esprit est venu devant lui, l'Esprit l'a conduit. La première des choses, hein, quand l'Esprit est venu sur Jésus, hein, l'Esprit l'a conduit premièrement. L'Esprit l'a conduit dans le désert. Hein, dans le désert pour passer un test, pour faire face au diable, hein, pour jeûner et prier, pour chercher la face du Seigneur, mais aussi, il était conduit par le Saint-Esprit et il avait besoin de passer par cette tentation et de passer ce test-là et de pouvoir réussir à passer ce test-là, hein, à résister au diable, à se soumettre à Dieu, à l'obéir et afin qu'il puisse accomplir le plan du Seigneur. Luc, chapitre 4, Jésus rempli du Saint-Esprit revint du Jourdain. Il fut conduit par l'Esprit dans le désert où il fut tenté par le diable. Ok? Nous voyons pourquoi Dieu lui a donné pourquoi le Saint-Esprit est venu sur lui. Pour le conduire, pour l'équiper. Nous allons nous arrêter là. Je suis sûr que votre cœur est ouvert et que cela vous encourage de savoir combien Dieu est concerné par nos vies et qu'il nous donne son esprit. On se quitte pour cette fois-ci, on se revoit la prochaine fois.

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1: Durant toute sa vie, Jean-Sébastien Bach remplit scrupuleusement ses fonctions, mais il ne put éviter les tracasseries de ses employeurs. Il tentait en vain de rendre justice à ses compositions. Cependant, ni les contraintes de son emploi, ni de sérieux soucis de famille, ni les voyages ne le distraient de la composition de quelques-uns parmi ses chefs-d'œuvre. Le Magnificat en 1723, la Passion selon Saint Jean, toujours en 1723, celle dont nous écouterons maintenant quelques extraits qui terminent l'œuvre. La Passion selon Saint Matthieu en 1729, la Passion selon Saint Marc en 1731, la Messe en si mineur en 1732, jusqu'en 1737, l'Oratorio de Noël en 1734, 21 chorales en 1739, et bien d'autres œuvres, et alors qu'il entreprenait l'art de la fugue en 1749, sa santé s'altéra gravement, souffrant de troubles oculaires. Il fut opéré par un célèbre chirurgien anglais, mais sans succès, et il perdit complètement la vue. Virtuose universellement admiré, mais compositeur discuté, réputé difficile ou démodé de son vivant même, Jean-Sébastien Bach n'a commencé à susciter l'intérêt des connaisseurs que près d'un siècle après sa mort. Pour le tirer d'un injuste oubli, il a fallu l'initiative du jeune Mendelssohn, qui a révélé successivement au public allemand la Passion selon Saint Matthieu en 1829 et la Passion selon Saint Jean en 1833.

Or les Juifs, craignant que les corps ne demeurassent sur la croix le sabbat, car c'en était la préparation et ce sabbat-là était particulièrement solennel, prièrent Pilate de leur faire rompre les jambes et qu'on les enlevât de la croix. Les soldats vinrent donc et rompirent les jambes au premier, puis à l'autre qui était crucifié avec lui. Mais lorsqu'ils vinrent à Jésus, voyant qu'il était déjà mort, ils ne lui rompirent point les jambes, mais un des soldats lui perça le côté avec une lance, et il en sortit du sang et de l'eau. Et celui qui l'a vu, c'est-à-dire l'évangéliste Jean, en rend témoignage, et son témoignage est véridique, et il sait qu'il dit la vérité afin que vous le croyiez. Ainsi s'accomplissait cette parole de l'Écriture, « Aucun de ses os ne sera rompu ». Et ailleurs, l'Écriture dit encore, « Ils verront celui ».

L'œuvre de Jean-Sébastien Bach est celle d'un artisan respectueux des traditions de sa profession, rempli d'humilité devant ceux qu'il tient pour ses modèles et qui souvent lui sont inférieurs, qu'ils soient allemands, italiens ou français. C'est une œuvre d'architecture pour qui toute construction procède de la raison mathématique et s'accomplit dans un heureux équilibre de proportions. C'est l'œuvre, enfin, d'un croyant, à la fois robuste, dont la conception de l'homme et de l'univers est inséparable de la vérité révélée par la religion luthérienne. Tendant avec l'âge vers des formes d'expression toujours plus abstraites et plus épurées, Jean-Sébastien Bach a réalisé avec force la synthèse de la tradition musicale du Nord et du Midi, du passé médiéval et d'un avenir dont il a su inventer les premiers éléments du langage. Synthétisant et portant à leur pleine expression toutes les possibilités de la musique tonale, il en prépare la transgression, germe des évolutions futures de la musique occidentale. Tour à tour, ou simultanément polyphoniste ou méthodiste, il a élaboré un art que caractérise tantôt une austérité rigoureuse, tantôt l'invention la plus élégante, maître du contrepoint et de l'harmonie, doué d'une féconde imagination mélodique. Il est aussi un grand poète visionnaire qui tire la puissance de ses accents de la prodigieuse richesse de sa vie intérieure.

La nuit d'Elie Wiesel. Un soir que nous revenions du travail, nous vîmes trois potences dressées, trois corbeaux noirs. Appel, les SS autour de nous, les mitrailleuses braquées, trois condamnés enchaînés. Et parmi eux, le petit Pipel, l'ange aux yeux tristes, un enfant au visage fin et béat, incroyable dans le camp. Le chef de camp lut le verdict. Les trois condamnés montèrent ensemble sur leurs chaises. « Vive la liberté !» crièrent les adultes. Le petit, lui, se taisait. « Où est le bon Dieu ? Où est-il ? » a demandé quelqu'un derrière moi. Sur un signe du chef de camp, les trois chaises basculèrent. Plus d'une demi-heure, l'enfant resta à agoniser sous nos yeux. Derrière moi, j'entendis le même homme demander « Mais où est ton Dieu ?» Et je sentais en moi une voix qui lui répondait « Le voici, il est pendu ici, à cette potence. » Elie Wiesel a écrit ce poème dans un camp de concentration. On le comprend très bien. Il l'a écrit et j'ai voulu le lire parce que cela correspond à ce que Jésus a supporté pour nous. Il a tout supporté, il a tout assumé pour nous. Et sa mort expiatoire est venue pour nous sauver.

Après cela, Joseph d'Arimathée, qui était disciple de Jésus, mais en secret, parce qu'il craignait les autres juifs, demanda à Pilate l'autorisation d'enlever le corps de Jésus. Pilate le lui permit. Il vint pour emporter le corps de Jésus. Nicodème, celui qui était venu trouver Jésus pendant la nuit, l'accompagnait, avec environ 100 livres d'une composition de myrrhe et d'aloès. Ils prirent le corps de Jésus et l'enveloppèrent de linge, avec des aromates, comme les Juifs ont coutume d'ensevelir. Or, il y avait un jardin près du lieu de la crucifixion, et dans ce jardin, un sépulcre neuf, où personne n'avait encore été mis. Ils y mirent donc Jésus, parce qu'il fallait préparer le sabbat.

Ayez entre vous les dispositions que l'on doit avoir dans le Christ Jésus. Lui qui était dans la condition de Dieu, il n'a pas jugé bon de revendiquer son droit d'être traité à l'égal de Dieu. Mais au contraire, il s'est dépouillé lui-même en prenant la condition de serviteur. Devenu semblable aux hommes et reconnu comme un homme à son comportement, il s'est abaissé lui-même en devenant obéissant jusqu'à mourir et à mourir sur une croix. C'est pourquoi Dieu l'a élevé au-dessus de tout. Il lui a conféré le nom qui surpasse tous les noms, afin qu'au nom de Jésus, aux cieux, sur la terre et dans l'abîme, tout être vivant tombe à genoux et que toute langue proclame « Jésus-Christ est Seigneur » pour la gloire de Dieu le Père. C'est un texte qui est tiré de l'épître de Paul aux Philippiens, chapitre 2.

Au IVe siècle, saint Augustin explique aux chrétiens d'Algérie qu'ils n'ont plus à offrir de sacrifices d'animaux, mais que toute leur vie doit devenir un sacrifice. Le vrai sacrifice, écrit-il, c'est tout ce que nous faisons pour être unis à Dieu, pour être en communion avec lui. Notre corps, quand pour Dieu nous le maîtrisons, au lieu de nous offrir au mal, c'est un sacrifice. Plus d'holocauste, ni de sacrifice pour rendre grâce à Dieu, puisque Jésus a donné sa vie une fois pour toutes, abolissant ainsi les rites et les cultes de l'ancienne alliance. Mais comment ce sacrifice du Fils de Dieu est-il réellement compris? Jésus, à la fois homme et à la fois Dieu, en donnant sa vie, réconcilie Dieu avec l'humanité. Sa double solidarité rend la rencontre possible et il inscrit l'amour en son centre. Le premier homme avait interposé la méfiance, c'était Adam. L'homme dans sa vérité, Jésus, a introduit la confiance entre Dieu et l'homme.

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0: Lecture du livre du pasteur Joël Chédru, Jésus, ce célèbre inconnu, chapitre 14, pour Jésus, l'heure est venue. Avant la fête de Pâques, Jésus, sachant que son heure était venue de passer de ce monde au Père, Jean chapitre 13, verset 1. Cette expression « son heure était venue » signifie qu'il va bientôt mourir. Il n'a que 33 ans et seulement 3 années d'une vie publique, riche d'un ministère marqué par le miraculeux. Jésus achève son ministère ici-bas pour entrer maintenant dans sa dernière heure, c'est la veille de sa mort. Jésus a souvent évoqué sa mort comme étant son heure. Lors des noces à Cana en Galilée, Jésus dira à sa mère « Mon heure n'est pas encore venue » et sa mère de dire au serviteur « Faites ce qu'il vous dira ». Pendant la fête des tabernacles, alors que Jésus enseignait dans le temple, les autorités religieuses cherchaient à se saisir de lui, personne ne mit la main sur lui parce que son heure n'était pas encore venue. Toujours dans le temple, personne ne se saisit de lui parce que son heure n'était pas encore venue. De plus en plus, les pensées de Jésus se focalisaient sur les événements difficiles et imminents qu'il savait devoir affronter, les souffrances indescriptibles qu'il endurerait. Devait-il demander à son Père de le délivrer? C'était impossible, car c'était justement pour cette heure-là qu'il avait quitté le ciel, qu'il était né sur cette terre et qu'il était maintenant si près du but de sa mission ici-bas. N'a-t-il pas déclaré au cours de son ministère « Je donne ma vie, personne ne me l'ôte, mais je la donne de moi-même, j'ai le pouvoir de la donner et j'ai le pouvoir de la reprendre, tel est l'ordre que j'ai reçu de mon Père ». Malgré les apparences, personne n'aurait pu arrêter, condamner et crucifier Jésus sans son consentement. Jésus n'a pas été la victime impuissante d'un complot tramé contre lui et auquel il aurait pu échapper. Jésus n'avait pas un couteau sous la gorge ni une arme sur la tempe. Il s'est livré lui-même à la mort, dit le prophète Ésaïe. Plus qu'un meurtre commis par des hommes, la crucifixion de Jésus est un sacrifice librement consenti par le Seigneur lui-même pour notre salut. Le plan divin pour le salut du monde était établi avant même la création du monde. L'apôtre Pierre a écrit dans sa première lettre, en parlant de Jésus, « Il s'est sacrifié comme un agneau sans défaut et sans tache, prédestiné avant la fondation du monde. » Jésus ne sera pas surpris par les événements ni par leur déroulement, car il savait tout ce qui devait lui arriver. C'est le moment le plus important de sa mission ici-bas. Jésus va vivre ce que l'on appelle communément la passion du Christ. 3 fois, le Seigneur avait averti ses disciples de sa mort prochaine. « Voici, nous montons à Jérusalem et le Fils de l'homme sera livré aux principaux sacrificateurs et aux scribes. Ils le condamneront à mort, le livreront aux païens qui se moqueront de lui, cracheront sur lui, le frapperont à coups de fouet et le feront mourir et 3 jours après, il ressuscitera. » Par ailleurs, dans l'Évangile, nous lisons « Mais les disciples ne comprenaient pas cette parole et ils craignaient de l'interroger. Ils s'étaient fait l'image d'un Messie conquérant. Ils s'attendaient à un royaume terrestre qui débuterait maintenant. Nous espérions que ce serait lui qui délivrerait Israël de l'occupation romaine. » Les chefs religieux n'avaient pas supporté l'enseignement de Jésus qui dénonçait leur hypocrisie, dépouillant les veuves de leurs biens et faisant pour l'apparence de longues prières, paraissant juste aux hommes, mais au dedans plein d'hypocrisie et d'injustice. Ils prirent en secret la décision de se saisir de Jésus et de le mettre à mort. Ils cherchaient les moyens d'arrêter Jésus par ruse, dit l'Évangile, et de le faire mourir. Ils trouvèrent un triste allié en la personne de Judas, dont le nom est à jamais associé à la trahison. Ce Judas qui alla s'entendre avec les chefs des sacrificateurs et les chefs des gardes sur la manière de le leur livrer. Ils furent dans la joie et ils convinrent de lui donner de l'argent. Ils lui payèrent 30 pièces d'argent, le prix d'un esclave. Depuis ce moment, ils cherchaient une occasion favorable pour leur livrer Jésus. Lors du dernier repas avec ses disciples, celui de la Pâque juive, une fête religieuse où les Juifs célébraient la délivrance de leurs ancêtres de l'esclavage de l'Égypte, en offrant le sacrifice d'un agneau, Jésus se mit à table, et les apôtres avec lui. Il leur dit « J'ai vivement désiré manger la Pâque avec vous avant de souffrir. » Judas eut l'audace et l'imprudence de participer à ce repas, malgré le secret dont il essaya de s'entourer. Judas ne surprendra pas Jésus, mais il sera lui-même surpris par Jésus qui dévoila sa trahison. Judas laissa soudainement le repas et se hâta de sortir, il faisait nuit. C'est ce soir-là que Jésus institua la scène avec le pain et le vin, auxquels il donna une nouvelle dimension dans leur signification, le pain représentant son corps meurtri et le vin son sang répandu lors de son sacrifice sur la croix, pour l'expiation de nos péchés et notre délivrance de la condamnation. Après avoir chanté les psaumes, dit l'Évangile, ils se rendirent au mont des Oliviers.
1: C'était la lecture du livre du pasteur Joël Chédru, « Jésus, ce célèbre inconnu » avec Daniel Baudelec.

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2: Nous allons lire la parole de Dieu qui se trouve dans psaume 23, un psaume que nous connaissons tous, je crois. L'Éternel est mon berger, je ne manquerai de rien. Il me fait reposer dans les verts pâturages. Il me dirige près des eaux paisibles. Il restaure mon âme. Il me conduit dans les sentiers de la justice à cause de son nom. Quand je marche dans la vallée de l'ombre de la mort, je ne crains aucun mal, car tu es avec moi. Ta houlette et ton bâton me rassurent. Tu dresses devant moi une table en face de mes adversaires. Tu oins d'huile ma tête et ma coupe déborde. Oui, le bonheur et la grâce m'accompagneront tous les jours de ma vie, et j'habiterai dans la maison de l'Éternel jusqu'à la fin de mes jours. Je continuerai encore un passage qui se trouve dans le livre de Jean, l'Évangile de Jean, chapitre 10. Jean, chapitre 10, et à partir du verset 11 jusqu'au verset 17. Je suis le bon berger. Le bon berger donne sa vie pour ses brebis. Mais le mercenaire qui n'est pas le berger, et à qui n'appartient pas les brebis, voit venir le loup, abandonne les brebis et prend la fuite. Et le loup les ravit et les disperse. Le mercenaire s'enfuit, puisqu'il est mercenaire et qu'il ne se met point en peine des brebis. Je suis le bon berger, je connais mes brebis et ils me connaissent, comme le Père me connaît et comme je connais le Père, et je donne ma vie pour mes brebis. J'ai encore d'autres brebis qui ne sont pas dans cette bergerie. Celles-là, il faut que je les amène. Ils entendront ma voix et il y aura un autre troupeau, un seul berger. Le Père m'aime parce que je donne ma vie afin de le reprendre. Que le Seigneur bénisse sa parole.
3: L'Éternel est mon berger. Le psaume 23 est l'un des textes les plus connus et les plus réconfortants de la Bible. Attribué au roi David, il présente Dieu comme un berger aimant qui guide, qui protège et prend soin de son peuple. À travers les images simples et profondes, ce psaume exprime la confiance totale du croyant en Dieu. Et il invite à vivre dans la paix, l'espérance et la certitude de la présence divine. Pour le réformateur Jean Calvin, dans son commentaire du livre des psaumes, il soutient que ce psaume 23 fut composé quand le roi David était entré en possession paisible de son royaume, quand il vivait heureux et sans souci. Ce psaume serait en quelque sorte un chant de reconnaissance et de prospérité. Pourtant, la tradition juive affirme le contraire. D'après cette tradition, David aurait composé ce poème dans l'une des périodes les plus dangereuses et les plus décourageantes de sa vie. Il était vagabond, solitaire, en fuite devant un roi cruel et son armée qui le cherche pour le tuer. Il s'est caché même au fond d'une forêt, dans une grotte, et il s'en sort in extremis. David a tiré ça, que Dieu le soutenait et prenait soin de lui au pire moment, quand les chances de survie paraissaient quasiment nulles. En tout cas, ce contexte dramatique est bien plus intéressant pour nous que le premier. Il fait mieux ressortir les principales affirmations du psaume. Je commence avec l'image du berger qui illustre la relation que Dieu entretient avec l'être humain. L'Éternel est mon berger. Berger est un titre très humble, très simple, pour l'un des métiers les plus anciens et des plus répandus de l'humanité. Dans les premiers livres de la Bible, Abel était justement berger. Ce métier est l'ancêtre de ce qu'on appelle aujourd'hui les métiers du care, liés au fait de prendre soin. Le berger prend soin de ses brebis. L'image a été adoptée par Jésus dans l'évangile de Jean que nous venons d'entendre pour parler de lui-même. « Je suis, dit-il, le bon berger. » Dans le psaume, c'est un petit berger, le jeune David, qui donne à son grand Dieu le nom de berger. À l'opposé du Dieu lointain, figure d'un juge inquiétant et irascible, comme nous réputons faussement l'Ancien Testament, voici un Dieu proche de l'homme et attentif de lui. L'Éternel est mon berger. Oui, le pronom est important parce qu'il indique un lien personnel adressé à chaque personne particulière. L'humanité n'est donc pas abandonnée à sa solitude dans la nuit du monde, mais il fait l'objet de l'attention d'un autre qui prend soin de lui. Telle est la conviction centrale de David. Par quoi se traduit-il? Le psaume répond: il restaure mon âme. Voilà une expression qui risque de résonner de manière étrange aujourd'hui. Il restaure mon âme. Dans l'ambiance contemporaine, l'être humain ne veut plus dépendre que de lui-même. Il revendique d'être le seul et unique créateur de soi. On parle beaucoup de se construire et de se déconstruire au gré de son désir. C'est un peu l'avènement de l'homme l'ego. On fait même croire aux gens qu'ils pourraient être tout ce qu'ils veulent. Ce qui est un mensonge impardonnable, car en réfléchissant, en regardant tout autour de nous, nous vivons tant que la vie nous est donné, n'est-ce pas? Nous sommes tant que l'être nous est donné. On a beau faire, nous ne décidons pas de tout et l'essentiel échappe à notre contrôle. L'essentiel, nous le recevons instant après instant. Un battement cardiaque, un mouvement respiratoire après l'autre. Il suffit que ce mouvement s'arrête et tout cesse. Il en va de même pour les forces morales et spirituelles. Lorsque nous tombons dans le désespoir, dans l'absurde ou dans le malheur, nous prenons conscience que notre destinée ne tient qu'à un fil. Nous réalisons notre dépendance. À ce moment-là, nous sommes en exil de l'être. Il nous faut alors un berger qui, par sa parole et par son esprit, nous reconduise vers les pâturages de l'être. Est-ce que cela signifie que placer sa confiance en Dieu et en Jésus-Christ va automatiquement nous épargner les épreuves? Serait-on immunisé contre le désespoir et l'absurde? Sera-t-on spécialement protégé? Il y a cette conception populaire de la providence, terme qui, entre parenthèses, ne se trouve pas dans la Bible. La providence consiste à dire que Dieu a un plan pour chacun de nous. Cette conception

exposés. En vérité, nous restons en balance, en équilibre, livrés à la précarité. Il y a les plantes, les animaux, les hommes, tous sont exposés. Par exemple, il y a la sécheresse qui détruit les récoltes, les animaux certains qui prennent la foudre ou se font écraser en traversant l'autoroute. Les malfaisants surgissent, la maladie ou les coups du sort frappent. C'est comme ça. On ne peut rien changer. Vouloir éviter le risque à tout prix revient à ne plus vivre du tout. La vie et le risque sont intimement liés. Quand je marche dans la vallée de l'ombre de la mort, oui, le psalmiste le reconnaît. Oui. On fait ordinairement de ce célèbre passage un usage funéraire. On le récite sur les tombes lors d'un enterrement. Au cinéma même, c'est devenu un cliché incontournable avec l'inévitable scène au cimetière. Mais on a tort. Le psaume ne parle pas de l'au-delà de cette vie. Les verbes sont au présent. Quand je marche dans la vallée de l'ombre de la mort, je ne crains rien. C'est dans cette vie présente, chers frères et sœurs, que cela se passe. C'est dans ta vie présente qu'à un moment ou à un autre, tu marcheras dans cette vallée sombre. En ce moment, peut-être, l'un ou l'autre d'entre nous, ou certains parmi ceux que nous connaissons, sont-ils en train d'y marcher? Aussitôt, dans ce chapitre, David ajoute « Je ne crains aucun mal. » Je ne crains aucun mal. Comment est-ce possible? Comment celui qui est confronté à l'ombre de la mort peut-il ne craindre aucun mal? Il paraît étonnant de penser que les êtres qui peuplent cette planète puissent avoir la moindre importance en regard de l'immensité de l'univers qui les entoure. Qu'est-ce qui changerait à l'univers s'il venait à être effacé? Qui s'en soucierait? Eh bien, dans ce psaume, Dieu, lui, s'en souvient. Et il nous le fait savoir à travers ce psaume 23. Les non-protégés, protégés que nous sommes, les tout le temps exposés que nous sommes, ne sont pas oubliés par lui. Oui, dans l'évangile de Jean, nous avons entendu Dieu, Jésus dire « Je connais mes brebis et je les appelle par leur nom. » Au moment du plus grand danger, je suis au centre de son attention. Cela signifie que la force m'est donnée de ne pas être submergé par la crainte, de ne pas m'y noyer, de sorte que je tiens la tête hors de l'eau, si je puis dire, dans la vallée de l'ombre de la mort. Oui, mon pas, nos pas sont affermis, assurés et nous les traversons. Au bout du compte, nous en sortons. J'en sors. Oui, Dieu nourrit notre âme en nous inspirant les forces spirituelles et morales pour surmonter les aléas qui se produisent. Au pire de l'épreuve, l'aide est donnée à quiconque les demande au berger de nos âmes. C'est tout le sens de la prière. Par exemple, lorsque nous sommes coincés dans un trou, lorsque nous sommes dans l'impasse et qu'il semble qu'il n'y ait plus de possibilité, on est désespéré. Mais le désespoir, même si on peut le comprendre et l'expliquer, est une position fausse.

0: Oui, lorsque le train de la vie passe par la gare du désespoir, il ne faut pas s'y arrêter. Il ne faut pas descendre. Le désespoir veut dire que la vie a prononcé son dernier mot me concernant. Elle a fait une croix sur moi. Je suis fichu. Mais la vie, chers frères et sœurs, chers amis, ne dit jamais ça. Elle ne déclare jamais personne fichu. On n'est jamais hors jeu, au grand jeu de la vie. Alors, comment sortir du désespoir? En observant ce qui est possible. La plupart du temps, c'est un presque rien. Par exemple, un petit signe que l'on reçoit, une rencontre inattendue. Ça me rappelle l'histoire de ce pasteur qui visitait un fermier, membre de son église, alors que ce dernier était en train de travailler dans son champ. De retour chez lui à la maison, celui-ci a avoué à sa femme que juste le fait d'avoir parlé et discuté avec son pasteur lui avait fait beaucoup de bien, car avant le passage de son pasteur, dit-il, j'avais des idées noires. J'allais me suicider, dit-il. En effet, c'est un petit quelque chose qui nous fait voir les choses autrement. Une modeste activité quelque part, une minuscule opportunité, pourquoi pas. Rien de formidable, mais au moins ça ouvre un débat avec soi-même. Comment dois-je m'y prendre, même si ce n'est pas extraordinaire? Vais-je, oui ou non, décider de faire grandir cette minuscule possibilité qui se présente? Oui, ça me rappelle Jésus qui disait une petite graine. Oui. Car le tout petit et très fragile peuvent devenir très grands et très forts. Et justement, il y a plusieurs paraboles de Jésus au sujet de la plus petite des graines qui peut devenir le plus grand des arbres. Je peux donc faire grandir cette possibilité, lui donner de l'espace et faire que la vallée de l'ombre de la mort qui m'enserre soit de moins en moins étroite. Oui, nous sommes aidés par ces petites étincelles qui se présentent à nous très discrètement. Ces petites étincelles sont un rapport, un rappel, excusez-moi, de la grande lumière. Il faut s'y intéresser parce que ce sont des éclats du divin, des étincelles que le berger sème sur notre route. Et c'est de cette façon que nous sommes veillés et accompagné par le berger éternel. Oui, ce berger éternel, il a choisi cette manière d'être présent avec ses créatures auxquelles il adresse sa parole pour les renouveler intérieurement. Amen.
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1: Voici qu'arrivent les héros du livre de la jungle qui vivent dans une forêt au rythme de la musique et du danger. Au bon milieu de la jungle, la panthère Bagheera laisse Mowgli tout seul, puisqu'il refuse de la suivre au village des hommes. Soudain, un gros ours aperçoit le petit homme adossé tristement à un rocher. Intrigué, Baloo se rapproche doucement et reçoit alors une grande claque en plein museau. Ah ! Plutôt amusé par ce garçon qui n'a peur de rien, Baloo lui offre son premier cours de boxe et de grognement. Il est sûr de faire de lui un champion. C'est décidé, Baloo restera avec Mowgli pour lui apprendre tout ce qu'il sait dans la vie. Et le plus important, c'est qu'il en faut vraiment peu pour être heureux.

0: cueillir une banane, oui, ça se fait sans astuce.
1: Aïe.
0: Mais c'est tout un drame, si c'est un cactus. Si vous chipez des fruits sans épines, ce n'est pas la peine de faire attention. Mais si le fruit de vos rapines est tout plein d'épines, c'est beaucoup moins bon. Alors petit, y a-t-il

0: Oh mon Dieu, ce que c'est bon de vivre. Essaie et détends-toi. Oui, rafraîchis-toi. Mets-toi à l'aise. Viens sur mon ventre. Et laisse-moi te dire une chose, petit frère. Si tu travailles comme cette abeille, tu te rendras malade. Ne gâche pas ton temps pour l'impossible. Et si tu peux le trouver, alors tant mieux pour toi.
1: Et tu verras que tout est résolu lorsque l'on se passe des choses superflues. Alors tu ne t'en fais plus. Il en faut vraiment peu, très peu pour être heureux.
2: Il en faut.

s'en aller, la mouette lui dit « Merci l'enfant, je reviendrai. Je vais te chercher tout là-haut.

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Ils te raconteront leur voyage mieux que dans un livre d'images.

0: Conte traditionnel pour les petits et pour les grands. Le paysan, le loup et le renard. Conte de Russie.
1: Il était une fois, dans la forêt sibérienne, un loup traqué par des chasseurs. Sur le chemin, il croisa un paysan.
2: « Je t'en supplie, paysan, cache-moi dans ton sac ou les chasseurs me tueront. »«
1: Mais si je te protège, loup gris, tu serais bien capable de me manger après ?»«
2: Comment peux-tu penser cela ? Je ne ferai jamais pareille chose. Vite, les chasseurs approchent. Je t'en supplie, cache-moi. »
1: Le brave paysan accepta et le loup bondit dans le sac. L'homme ferma le sac et le mit sur son épaule. Juste à temps, les chasseurs arrivaient. « Aurais-tu vu un loup fuir par ici ?»«
3: Non pas, »
1: répondit le paysan. Les chasseurs repartirent. Le loup se manifesta.
2: « C'est bon, laisse-moi sortir. »
1: Le paysan obéit. Aussitôt libéré, le loup voulut sauter sur le brave homme.
3: « Et ta promesse ? On ne peut pas ainsi manquer à sa parole. »«
2: J'ai trop faim. »«
3: Mais je viens de te sauver la vie. » »«
2: Rien ne s'oublie si vite qu'un service rendu. »
1: Les choses s'annonçaient mal pour le paysan. Il proposa « Si les trois premiers êtres vivants que nous croisons te donnent raison, alors je penserai que ce que tu dis est juste, et tu pourras me manger. »
2: « Entendu. »
1: Un cheval arriva. Le paysan lui raconta ce qui venait de se passer. « Est-il juste que le loup veuille me manger alors que je l'ai sauvé ?» Le cheval réfléchit et dit « J'ai vécu auprès d'un homme pendant de longues années. J'ai travaillé pour lui. J'y ai mis tout mon cœur. » Mais quand j'ai été trop vieux et sans force, il m'a délaissé. Je me suis retrouvé seul, et maintenant je marche droit devant moi, sans but. Oui, il est vrai que les services rendus sont bien vite oubliés. Que le loup te mange. » À ces mots, le loup regarda le paysan avec des yeux terribles. « Attends, ce n'est que le premier avis. » Le loup acquiesça en souriant. Un chien arriva. Le paysan l'aborda. Est-il juste que le loup veuille me manger alors que je l'ai sauvé d'une mort certaine? Te paraît-il juste qu'un service rendu soit si vite oublié? D'une voix lasse, le chien répondit. Pendant 15 années, j'ai obéi à mon maître. J'ai gardé sa maison et son troupeau. Et dès que je fus trop vieux pour le servir, il m'a chassé. Me voilà errant, et je marche droit devant moi, sans but. Oui. Les services rendus sont vite oubliés. Ce n'est pas moi qui te défendrai, paysan. La justice du loup vaut bien celle des hommes. Que le loup te mange.
2: Tu vois, j'ai raison.
1: Le paysan supplia le loup. Écoute, si le prochain animal dit la même chose que les deux autres, tu pourras me manger. Un renard arriva. Le paysan, d'une voix tremblante, raconta son histoire, puis demanda. « Est-il juste qu'après ce service rendu au loup, il me mange ?»«
4: Je ne comprends pas bien. Je me représente mal ce que vous m'en racontez. Vous dites avoir mis le loup dans le sac, mais n'est-il pas trop gros pour rentrer dans ce sac ?»
1: Le paysan et le loup jurèrent que c'était la vérité. Mais le renard insista.
4: « Montrez-moi comment cela s'est passé. Loup, où étais-tu ? Et où étaient les chasseurs ?»
1: Le loup commençait à perdre patience.
2: « Les chasseurs étaient presque sur moi et je ne pouvais me cacher que dans ce sac. »
1: Il s'y engouffra pour montrer au renard.
4: « Je commence à comprendre, mais le sac n'était-il pas fermé ?»«
1: Si fait !» répondit le paysan en le liant.
4: « Donc le loup ne pouvait pas en sortir. Eh bien, brave paysan, je te conseille de laisser ce sac bien attaché. »
1: « Grand merci, renard. Quant à moi... » Je n'oublierai pas ce service rendu.

0: Conte traditionnel pour les petits et pour les grands. Le prince grenouille. Conte de Grimm.
1: Il était une fois une princesse gracieuse et fort belle. Ce matin-là, elle partit se promener dans les bois. Elle s'arrêta au bord d'une mare. Elle s'amusa avec sa balle d'or, la jeta et la rattrapa plusieurs fois. Mais sa balle lui échappa, se mit à rouler, rouler, et finit par tomber au fond de l'eau. La mare était profonde. La princesse ne voyait plus sa balle. Elle se mit à pleurer. Une voix s'écria.
2: « Pourquoi pleures-tu, belle jeune fille ?»
1: La princesse fut surprise. Une grenouille lui parlait. « Ah, vilaine grenouille, je pleure car ma balle d'or est tombée au fond de l'eau. »«
2: Je peux la récupérer si tu veux. Que me donneras-tu en échange ?»«
1: Ce que tu voudras. De l'or, des bijoux, ma couronne ?»«
2: Je ne veux rien de tout ça. Je veux vivre à tes côtés, manger, boire, dormir avec toi. Si tu le promets, je plongerai chercher ta balle d'or. »
1: La princesse accepta car elle pensait que la grenouille ne pourrait évidemment pas la suivre. La grenouille plongea et rapporta la balle d'or. La princesse s'en saisit et partit en courant.
2: « Attends-moi, attends-moi! Tu as promis de m'emmener avec toi !»
1: Mais la princesse était déjà loin. Le lendemain, la princesse dînait avec le roi, son père, quand on frappa à la porte. Une voix appela.
2: « Princesse, ouvre-moi !»
1: La princesse alla ouvrir la porte qu'elle referma aussi vite. C'était la grenouille. « Qui est derrière cette porte ?» demanda le roi, voyant sa fille toute pâle. « Ce n'est qu'une grenouille. »« Une grenouille ? Que fait-elle là ?» La princesse lui raconta son histoire. « Une promesse est une promesse, ma fille. Fais entrer cette grenouille !» Aussitôt entrée, la grenouille s'installa à côté de la princesse.
2: « Approche ton assiette, je vais manger avec toi. »
1: La princesse obéit. Elle ne mangea pas avec grand appétit.
2: « Maintenant, je suis fatiguée. Conduis-moi dans ta chambre. »
1: La princesse se mit à pleurer, mais le roi dit « Tu ne peux pas rejeter celle qui t'a aidée et à qui tu as promis l'amitié. » La princesse emporta le petit animal visqueux dans ses bras. Elle le déposa sur un coussin. Miracle ! La grenouille se changea en prince. « Une sorcière m'avait jeté un sort. Seule une princesse m'accueillant auprès d'elle pouvait m'en libérer. » La princesse fut heureusement surprise de voir ce beau prince. Cette fois, elle n'eut pas besoin d'obéir à son père. Ils décidèrent de se marier. Il n'était plus question pour elle qu'elle le quitte. Une promesse est une promesse. Prochainement sur votre radio, deux contes. L'esprit de la forêt et la chèvre de Monsieur Seguin.
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3: Voyez-vous, monsieur ?

De Victor Hugo. Demain, dès l'aube, à l'heure où blanchit la campagne, je partirai. Vois-tu, je sais que tu m'attends. J'irai par la forêt, j'irai par la montagne, je ne puis demeurer loin de toi plus longtemps. Je marcherai, les yeux fixés sur mes pensées, sans rien voir au dehors, sans entendre aucun bruit, seul, inconnu. Le dos courbé, les mains croisées, triste, et le jour pour moi sera comme la nuit. Je ne regarderai ni l'heure du soir qui tombe, ni les voiles au loin descendant vers Harfleur, et quand j'arriverai, je mettrai sur ta tombe un bouquet de houx verts et de bruyères en fleurs.

0: comment? As-tu le mode d'emploi? Par quel moyen, dis-moi? On met sous cloche un gavroche.
1: C'est tout un art, mon petit-fils. Il faut savoir

0: Pas plus compliqué que ça.
1: Le maître a dit : la leçon d'aujourd'hui, une leçon de grammaire, va vous sembler singulière. Il s'agit de distinguer le propre du figuré. Le propre, moi je sais ce que c'est, s'écrie Jean-Pierre, qu'on appelle aussi la poussière. Eh bien, ça m'étonnerait, lui répond une Isabelle. Et pourquoi, mademoiselle ? Pourquoi je ne le saurais pas ? Parce que, monsieur, tu as toujours les mains bleues, le nez jaune et les oreilles. Mes oreilles, qu'est-ce qu'elles ont, mes oreilles ? Allons, dit le maître, arrêtez, cessez de vous manger le nez. D'ailleurs, vous mangez le nez, au sens propre, veut dire vous le mangez vraiment. Pouarc ! Le sens propre, il n'est pas propre. Et le figuré veut dire vous disputez. C'est déjà mieux, il me semble. Trouvez-moi d'autres exemples. J'ai beau me casser la tête, dit Fanette. Eh bien voilà, tu as trouvé. Si tu te casses la tête avec un marteau, oh oh, c'est le sens propre. Mais au figuré, je me casse la figure. La figure au figuré, crie Olivier. Quelle est bête ! Non, je ne suis pas bête. Et puis toi, arrête de me mettre en boîte. Propre ou figuré ? Pour la mettre en boîte au propre, il faudrait une drôle de boîte, dit Hélène. Oh, la vilaine ! Puisque vous avez compris, dit le maître, la leçon d'aujourd'hui, il est tard. Pour rentrer chez vous, prenez vos jambes à votre cou. Mais prenez-les au figuré, sinon vous pourriez tomber.
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0: contes traditionnels pour les petits et pour les grands. L'esprit de la forêt. Conte d'Ukraine.
1: Il était une fois un vieil homme qui vivait avec son fils dans un petit village. Ils étaient très pauvres. Un jour, le père dit « Mon fils, tu dois partir en ville et trouver un travail. » Le jour même, le jeune homme partit. Il devait traverser un bois. Il marcha longtemps, mais il ne retrouvait plus le chemin de la ville. Il s'arrêta et soupira. « Comme je suis fatigué, si seulement l'esprit de la forêt pouvait me venir en aide. » À peine eut-il dit ces mots qu'il entendit.
2: « Bonjour, que puis-je faire pour vous ?»«
1: Qui êtes-vous ? » ?»«
2: Je suis l'esprit de la forêt. Vous m'avez appelé. »
1: Le jeune garçon avait devant lui un petit homme, vert de la tête aux pieds. Un peu impressionné, il dit « Je suis perdu, je cherche la ville la plus proche pour y trouver du travail. »
2: « Moi, je peux te donner un travail. Tu seras mon serviteur, mais aussi mon élève. Accepte, et je t'apprendrai l'art de la métamorphose. »
1: « C'est quoi l'art de la métamorphose ?»«
2: Je t'apprendrai la magie qui te permettra de te transformer. Tu pourras te changer en animal, en plante, en objet ou même en un autre homme. »
1: Le jeune homme s'enthousiasma. Il accepta et partit avec l'esprit de la forêt. Il passa un an avec lui. Le jeune homme était très doué. Il pouvait se transformer en ce qu'il voulait. À présent, il voulait vivre sa vie. Mais l'esprit de la forêt ne voulut pas le laisser partir. Il jeta un sort pour que portes et fenêtres ne s'ouvrent plus. Le jeune homme se transforma en un moucheron et s'enfuit en passant par la serrure. Dès qu'il fut assez loin, il reprit sa forme humaine. L'esprit de la forêt était furieux que le jeune garçon ait utilisé la magie pour s'enfuir. Il partit à sa recherche et le retrouva bien vite. Il l'empoigna. Le jeune homme se changea en guêpe, piqua la main de l'esprit de la forêt et s'envola. L'esprit de la forêt se changea en hirondelle. L'hirondelle et la guêpe se retrouvèrent au-dessus d'un lac. La guêpe se jeta dans l'eau et se changea en poisson. L'hirondelle plongea à son tour et se changea en un poisson bien plus gros. À cet instant, une jeune femme qui nageait près du rivage aperçut un bel anneau d'or. C'était le jeune homme qui, de poisson, venait à nouveau de se transformer. « Que cette bague est belle !» Elle la glissa à son doigt et sortit de l'eau pour l'admirer. L'esprit de la forêt, toujours métamorphosé en gros poisson, avait tout vu. Il bondit discrètement hors de l'eau et se changea en vieil homme.
3: « Ma bague ! J'ai perdu ma bague dans l'eau du lac !»
1: Il s'approcha de la jeune femme.
3: « Comme cette bague ressemble à la mienne, vous appartient-elle ?»
1: La jeune femme, embarrassée, l'enleva de son doigt et la fit tomber par terre. La bague se transforma en un petit tas de blé. Le vieil homme se changea aussitôt en coq. Il picora les grains de blé et s'envola. La jeune femme était stupéfaite. Où était la bague ? Qu'était devenu le vieil homme ? S'était-il changé en coq, comme elle avait cru le voir ? Un grain de blé était resté sous son pied. Gênée, elle souleva le pied. Le grain de blé se transforma en un beau jeune homme. Il lui conta son incroyable histoire.

L'esprit de la forêt croit m'avoir mangé. Il ne me cherchera plus. Je suis libre. Un peu grâce à vous, ajouta le jeune homme. Ils ne se quittèrent plus. Le jeune homme n'utilisa son pouvoir de métamorphose que s'il en avait besoin. Mais ça, c'est une autre histoire.

0: 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La chèvre de Monsieur Seguin. Conte d'Alphonse Daudet.
1: Il était une fois un paysan qui n'avait pas de chance avec ses chèvres. Il s'appelait Monsieur Seguin. Il avait déjà eu 6 chèvres. Et bien qu'elles soient attachées, toutes s'étaient échappées. Elles s'en allaient dans la montagne et le loup les mangeait. Alors il décida d'en acheter une et de s'en occuper si bien qu'elle ne voudrait plus partir. Il l'appela Blanchette. Elle était douce et elle raffolait des caresses. Un amour de petite chèvre. Il l'installa au plus bel endroit du pré. « Blanchette ne me quittera jamais. » Mais un matin, Blanchette dit
2: « Je m'ennuie ici. Je rêve de brouter l'herbe, des verts pâturages. »«
1: Veux-tu que je rallonge ta corde ?»«
2: Je rêve d'aller plus loin encore, de gambader, de découvrir la montagne. »
1: Mais il y a le loup dans la montagne.
2: Je lui donnerai des coups de corne.
1: Le loup n'a pas peur de tes cornes. Il a déjà dévoré mes autres chèvres, plus grosses et plus fortes que toi. Roussette, la dernière, forte comme un bouc, s'est battue toute la nuit face au loup. Et au matin, même elle a fini par être dévorée. Pensant avoir convaincu la petite chèvre, Monsieur Seguin était confiant. Blanchette ne s'aventurerait jamais seule dans la montagne. Il se trompait. Blanchette, comme les autres chèvres, cassa la corde qui la retenait et courut vers la montagne. Elle courut. Elle se sentait libre. Elle brouta l'herbe savoureuse, s'émerveilla de voir tous ces arbres et ces fleurs sauvages. Elle était heureuse. Bientôt, elle se trouva très loin de sa prairie. La nuit tomba. Soudain, elle entendit un bruit derrière elle. Elle se retourna et vit 2 yeux rouges qui brillaient dans la nuit. C'était le loup. Blanchette se sentit perdue. Elle savait que les chèvres ne tuent pas le loup. Mais elle fonça sur lui en espérant le blesser à coups de corne. Le loup esquiva et la mordit. Elle continua le combat. Mais chaque fois, le loup esquivait et lui donnait un coup de croc. Les heures passèrent. Elle luttait toujours. Elle pensait à Roussette.
2: « Moi aussi, je tiendrai toute la nuit. »
1: Blanchette se battit sans faiblir, tout en regardant les étoiles s'éteindre. Lorsque le jour se leva, elle tomba à terre d'épuisement. Alors le loup se jeta sur elle et la dévora. Elle n'aurait jamais dû quitter Monsieur Seguin. Un loup sera toujours plus fort qu'une chèvre, même de la courageuse Blanchette.
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Mais que s'est-il passé? Quelqu'un a dû entrer. Les trois ours grimpent à l'étage. Sur le lit, une enfant sage a posé son doux visage.

Mais que s'est-il passé? Petit ours a chuchoté. 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
1: Bonjour à toutes et à tous et bienvenue dans la revue santé. Chaque semaine, nous parcourons pour vous l'actualité médicale et scientifique afin de mieux comprendre les découvertes qui façonnent notre santé de demain. Et aujourd'hui encore, nous allons voir que de petits choix du quotidien peuvent avoir de grandes conséquences sur notre bien-être. Au programme de cette émission, le vélo utilitaire, les dernières avancées concernant les maladies cardiovasculaires et enfin un sujet qui nous concerne tous, sans toujours que nous en ayons conscience, la surconsommation de sel et ses effets sur notre organisme. Pour nous aider à décrypter ces informations, eh bien, nous avons le grand plaisir de recevoir le docteur Jean Lindsay. Bonjour.
2: Bonjour Oscar.
1: Merci d'être une nouvelle fois avec nous à ce micro de la revue Santé. Alors docteur Jean Lindsay, les bénéfices du vélo utilitaire.
2: Bah écoutez, il y a un blog qui s'appelle Isabelle et le vélo, qui en fait est la revue qui aurait dû émerger si les coûts de distribution et de fabrication des journaux n'étaient pas aussi élevés maintenant. Donc sur ce blog, que nous ne pouvons que recommander chaudement, vous trouverez à peu près tout ce qui concerne le vélo, sauf le vélo de compétition.
1: Donc en fait, on parle plutôt de vélo utilitaire, celui qui permet de faire des déplacements comme ça au quotidien.
2: Utilitaire et tourisme.
1: D'accord.
2: Bah, je peux vous donner le...
1: Et donc c'est un site référence en quelque sorte.
2: Oui, oui, beaucoup de gens, de décideurs le fréquentent. Ouais, ouais.
1: Isabelle et le vélo.
2: Isabelle et le vélo. Ouais. Il est très complet, c'est vraiment le journal que le vélo aurait dû susciter, mais du fait des contraintes que nous connaissons bien sur le journalisme aujourd'hui, eh bien, il n'a pas pu émerger, mais il s'est réfugié en somme dans ce blog. Au menu, on a l'actualité, revue de presse, économie et association, une rubrique spéciale pour Paris et l'Île-de-France, les congrès et les journées d'études, le matériel, les personnalités du vélo, les informations sur les autres, tout ce qui est audiovisuel autour du vélo, les documents techniques, les guides touristiques, l'histoire du vélo, la littérature autour du vélo, des réflexions autour du vélo, les revues vélo, coup parlant du vélo, les expositions autour du vélo, la science et le vélo, et le web et le vélo, les aménagements, la technique des aménagements cyclables, la réglementation, les thèses et les avis divers sur le vélo, sur les politiques cyclables, le cyclotourisme, les récits de voyage. Et puis, il y a tout ce qui est avant 2016, parce que ce blog est ancien, mais il a été réactualisé en 2016. Voilà.
1: Tout ce qui concerne le vélo et ses bienfaits, on peut le retrouver sur Isabelle et le vélo.
2: Voilà, je vous donne un petit exemple de ce qui se présente actuellement. Une réflexion sur le problème des camions et des angles morts, qui tuent un certain nombre de cyclistes, malheureusement, tous les ans. Un livre sur l'art et le vélo, une réflexion sur les conflits entre vélo et piétons, le programme des activités vélo au mois de mai, enfin, c'est extrêmement complet.
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1: Pour en venir à notre deuxième sujet, docteur Jean Lindsay, il y a du nouveau sur les maladies cardiovasculaires.
2: Une étude du Global Burden of Disease. Le Global Burden of Disease, c'est le fardeau global des maladies. C'est des grosses études qui sont pilotées par des structures internationales. Et là, sur 204 pays, 33 ans de données. Alors, les maladies cardiovasculaires s'expliquent bien par des facteurs nutritionnels en première ligne.
1: D'accord.
2: Les maladies cardiovasculaires, c'est quand même la première cause de décès dans le monde. Ça recoupe ce qu'on sait déjà. Ça montre bien qu'une alimentation riche en végétaux est associée à une réduction de la mortalité cardiovasculaire et qu'à contrario, une consommation élevée, de viande rouge et transformée est associée à une augmentation du risque de cardiopathie ischémique. Voilà. Alors, qu'est-ce qu'il faut faire? Eh bien, le facteur de risque modifiable, c'est la pression artérielle, l'hypertension artérielle, qui pèse sur la mortalité, ainsi que le LDL cholestérol et la pollution de l'air. Et puis, les risques alimentaires. Au sein des risques alimentaires, on trouve l'apport excessif en sodium et une faible consommation de fruits et un faible apport en céréales complètes. Voilà. Tout ça, on le sait, on le répète. Donc, manger des fruits et des légumes. N'oubliez pas de prendre un peu de céréales complètes bio, et puis limiter votre apport en sel.
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1: Alors justement, puisqu'on parle de sel, docteur Jean Lincey, on en arrive à notre troisième sujet, qui est justement ce problème sociétal qui est la surconsommation de sel.
2: C'est une étude d'un auteur qui s'appelle Xiong Ding, qui est publiée dans le journal Le JAMA Cardiologie, et qui montre que sur 15 000 participants auxquels on avait proposé pour une moitié l'alimentation classique, et puis l'autre moitié, on leur avait proposé du sel contenant 25% de chlorure de potassium et non pas de chlorure de sodium. Eh bien, on a observé une réduction des accidents vasculaires cérébraux de 12% dans le groupe consommant du sel avec du chlorure de potassium.
1: Donc ça veut dire que la qualité du sel peut jouer aussi
2: C'est surtout que ça diminue, parce que le chlorure de potassium a à peu près le même goût que le chlorure de sodium, donc ça apporte moins de sodium, donc ça fait baisser, on peut le penser, la pression artérielle. Le plus simple pour nos auditeurs, c'est de baisser le sel. Alors évidemment, on a un problème en France, c'est que du sel, on en trouve en excès dans le pain.
1: Sans doute pas qu'en France, mais...
2: Dans le fromage, le fromage quand même en France, et puis la charcuterie, quoi, les gros. Il ne faudrait pas manger trop de ces choses-là, quoi.
1: Voilà,
2: ou du pain sans sel, ou peu sodé. Alors, le gouvernement pense à légiférer là-dessus, de façon à ce qu'on ait une alimentation qui contienne moins de sel.
1: Voilà, merci docteur Jean Lincey. Ce que nous retenons aujourd'hui, c'est que la santé se construit souvent à travers des gestes simples. Privilégier une activité physique régulière, comme le vélo, vous nous l'avez rappelé. Rester attentif aux facteurs de risque cardiovasculaire et puis apprendre à modérer notre consommation de sel. La recherche médicale continue de progresser. Il nous apporte régulièrement de nouvelles connaissances. Charge à nous de nous mettre en action. Merci à vous de nous avoir suivis. Rendez-vous très bientôt pour une nouvelle édition de la Revue Santé. D'ici là, prenez bien soin de vous et à très bientôt. Merci docteur Jean Lincey. Au revoir.
2: Au revoir Oscar.
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1: Bienvenue, chers auditeurs. Dans Balade pour une baleine, l'auteur, Lynn Kelly, nous immerge dans un univers probablement peu familier pour la plupart d'entre nous, le monde du silence, le monde des sourds. Iris, qui est à la fois le personnage principal et la narratrice, est sourde de naissance. Adolescente, elle fréquente un collège dans lequel elle se sent marginale et incomprise. Sa mère refuse qu'elle fréquente un établissement spécialisé, en espérant qu'elle soit intégrée dans la société des entendants. Un jour, pendant un cours de sciences, Iris apprend l'existence d'une baleine particulière. On l'appelle Blue 55 parce que son chant tourne autour de 55 Hz, très loin de ceux de ses congénères qui émettent des sons autour de 35 Hz. Errant seule à travers les mers, il semble qu'elle n'entende pas le chant des autres et qu'elle soit rejetée par eux. Iris s'identifie à l'animal et va tout tenter pour essayer de rentrer en contact avec lui. Et elle embarque sa grand-mère dans une aventure un peu folle. Je dois vous avouer que j'ai hésité à vous présenter ce livre parce que je n'étais pas convaincue par l'écriture. L'histoire me semblait assez invraisemblable et je trouvais qu'il y avait quelques répétitions et maladresses. Et puis j'ai eu le retour de jeunes lecteurs qui avaient emprunté ce livre à la même bibliothèque que moi. Plusieurs ont été profondément touchés par cette lecture. Une jeune élève qui se sentait exclue dans son établissement scolaire a vraiment eu le sentiment qu'elle était comprise et s'est trouvée en empathie totale avec l'héroïne. Alors je me suis dit que les faiblesses de style et le manque de crédibilité étaient perçues par ma rationalité d'adulte, mais qu'il serait dommage de ne pas recommander ce livre à des jeunes à qui elle pourrait faire beaucoup de bien. Cette histoire est inspirée d'un fait réel, puisqu'il existe une baleine, la baleine 52 Hz, qui a un chant unique, incompréhensible par les autres animaux. Est-elle sourde, elle aussi? Les scientifiques n'ont pas encore percé le mystère de cette singularité. En plus du monde des sourds, l'auteur nous fait aussi découvrir celui des ondes radio et aborde de façon secondaire la vie des animaux dans les fonds sous-marins. Ce livre est tout indiqué pour aborder le thème de la différence, du handicap, des difficultés et du besoin de communiquer avec des personnes qui nous comprennent. Balade pour une baleine, de Lynn Kelly, traduit par Laureline Chaplin, est paru aux éditions Milan.
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Chers auditeurs, vivre, c'est choisir. L'homme a acquis la maîtrise du monde matériel avant de se connaître lui-même, avant de découvrir les lois qui régissaient sa vie. Par voie de conséquence, la société moderne s'est construite au hasard de découvertes mécaniques et physiques, mais dans un mépris total des processus qui assurent la croissance et l'épanouissement de l'espèce. Le comte de Nouy disait « La science nous permet de prédire le mouvement des planètes, de dominer ceux des atomes, elle allège la souffrance et sauve des vies humaines, elle nous révèle l'infinie complexité de la nature et la prodigieuse grandeur de l'évolution. Enfin, elle est indépendante des passions et nous conduit à

la nécessité de l'idée de Dieu. Il est vain de vouloir opposer science et religion. Chacune a son domaine, et la solution des problèmes de l'homme d'aujourd'hui est une solution spirituelle. L'homme moderne a-t-il encore besoin de religion? La vénération grandissante dont la technique est l'objet n'est-elle pas sa religion? Le mécanisme de la foi est pourtant un mécanisme naturel. L'équilibre du monde, non seulement la paix, mais la justice, le commerce, l'industrie, la science, repose sur la confiance en l'intégrité et la parole des hommes. La confiance est indispensable pour vivre, car il est impossible de contrôler les éléments de la vie matérielle ou les renseignements transmis par nos sens. Accepter le message de Jésus-Christ, vouloir le changement de direction que réclame l'irruption du Seigneur dans la vie, demande la même confiance, la parole de Dieu et la réalité première. Tout commence par elle et non par nous. Au commencement était la parole, et la parole était avec Dieu, et la parole était Dieu. La parole est venue dans le monde, et le monde ne l'a point connue. Mais à tous ceux qui l'ont reçue, à ceux qui croient en son nom, elle a donné le pouvoir de devenir enfants de Dieu. C'est l'apôtre Jean qui parle. Dans le monde d'aujourd'hui, Jésus-Christ est prêt à répondre aux appels de l'homme. Voici, je me tiens à la porte et je frappe. Si quelqu'un entend ma voix et ouvre la porte, j'entrerai chez lui, je souperai avec lui et lui avec moi. Aujourd'hui, si vous entendez sa voix, n'endurcissez pas vos cœurs. La vie n'existe que si Dieu y est présent. Le Seigneur est à la porte de notre cœur. Sans lui, nous sommes dans le vide. Sa présence seule donne un sens à notre existence. La possibilité de franchir cette porte peut devenir pour nous, demain, une impossibilité. Notre vie ne nous appartient pas. Il est urgent de prendre la décision qui l'engage et l'unit à l'Éternel. La seule manière de lutter contre la fuite du temps et de s'attacher à celui qui demeure pour être emporté avec lui dans le mouvement du monde. Pourtant, combien d'hommes agissent comme si la vie était leur propriété. L'apôtre saint Paul se fait pressant, prêche la parole, insiste en temps et hors de temps, car il viendra un temps où les hommes ne supporteront plus la saine doctrine, mais ils auront la démangeaison d'entendre des choses agréables, et ils se donneront une foule de docteurs selon leurs propres désirs. Ils détourneront l'oreille de la vérité pour se tourner vers des fables. Nous voudrions faire attendre Dieu, 5 minutes seulement, pour mettre en ordre notre vie. Nous voudrions que sa bonté consistât à ne pas entrer tout de suite, à nous laisser respirer un moment sans lui. Mais chaque minute vécue sans Jésus-Christ est une minute perdue. Et l'amour de Dieu consiste justement à frapper à la porte. L'homme souhaiterait au contraire un bon Dieu dont la bonté soit de n'être jamais présent. Jésus-Christ est la lumière du monde. Le témoignage que lui ont rendu des hommes et des femmes rejoint l'expérience personnelle de quiconque l'accepte dans sa vie. Gisèle Casadesus disait « Tout à coup, j'ai pensé qu'en dépit de mes faiblesses, moi aussi et depuis toujours, j'ai eu cette veine de porter Jésus-Christ comme j'ai pu. Je sais qu'il est là, présent dans mon cœur, quoi que je fasse, où que j'aille, dans la lumière et dans la joie, dans le doute ou dans l'obscurité. En toutes circonstances, je sais que sa parole que je lis chaque jour est le fondement de mon espérance, qu'il est le chemin, la vérité, la vie, qu'il est avec nous jusqu'à la fin du monde.
Je sais en qui j'ai cru. Je sais enfin que Jésus est amour, amour de Dieu, amour du prochain. » Le comédien Louis de Funès livre son expérience. « Jésus-Christ a été pour moi le radieux compagnon de mon enfance, de mon adolescence, et il est maintenant et toujours le radieux compagnon de ma vie familiale et professionnelle. » Le docteur von Braun rappelle que la science n'exclut pas Jésus-Christ. Les matérialistes du XIXe siècle et leurs héritiers marxistes du XXe siècle nous disent que la connaissance scientifique croissante de la création permet de nous passer de la foi en un créateur. Mais jusqu'ici, toute nouvelle réponse a amené de nouvelles questions. Mieux nous comprenons la complexité de la structure atomique, la nature de la vie ou la marche des galaxies, plus nous trouvons de raisons de nous émerveiller devant les splendeurs de la création divine. Notre besoin de Dieu n'est pas fondé sur la seule crainte. L'homme a besoin de foi comme il a besoin de pain, d'eau ou d'air. Avec toute la science du monde, nous avons besoin de croire en Dieu dès que notre foi en nous-mêmes a atteint ses limites. Jésus demandait à ses disciples « Et vous, ne voulez-vous pas aussi vous en aller ?» Pierre répondit « Seigneur, à qui irions-nous ? Tu as les paroles de la vie éternelle. » En Jésus-Christ, notre existence n'est pas une suite de jours, mais la préparation à la vie totale que Dieu veut pour ceux qu'il aime. C'est la plénitude. J'ai l'assurance que ni la mort, ni la vie, ni les anges, ni les dominations, ni les choses présentes, ni les choses à venir, ni les puissances, ni la hauteur, ni la profondeur, ni aucune autre créature ne pourra nous séparer de l'amour de Dieu manifesté en Jésus-Christ notre Seigneur. L'homme moderne a besoin de sentir la présence de Dieu et de marcher avec lui. Sinon, si nous ne réussissons pas cette métamorphose qui seule peut nous sauver des horreurs de ce temps, alors il n'y a plus qu'à prier.

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0: Philippe Courbon, nous sommes à la 12e émission de cette série qui a abordé la non-violence dans beaucoup de ses aspects. Mais ce serait malheureux, ce serait un manque de ne pas nous arrêter à des grandes figures représentatives de la non-violence. Et tout le monde, quand on parle de non-violence, tout de suite on évoque la personne, la personnalité de Gandhi. Alors, nous avons donc tous les deux là un petit moment pour parler justement de Gandhi. Et donc j'ai préparé un petit peu certaines choses sur Gandhi, alors nous allons un petit peu renverser les rôles des émissions précédentes, et c'est vous qui allez donc prendre le relais du questionnement, et comme vous êtes aussi un connaisseur de Gandhi, eh bien nous aurons de fructueux échanges, j'en suis certain.
1: Ben Gérard, je vous accueille volontiers dans cet espace où les rôles sont un petit peu en réciprocité et différents par rapport aux autres émissions différentes. Effectivement, nous vous connaissons comme un chercheur, comme un quêteur, comme un archiviste, et vous avez fait un travail extrêmement important sur la biographie et la bibliographie de Gandhi. Donc c'est très volontiers que nous allons aborder cet espace, puisque Gandhi est sans doute une des plus grandes figures, un des plus grands témoins de cette non-violence, aux côtés de Martin Luther King, pour lequel, je crois, vous nous réserverez également une seconde émission. Donc, si on devait aujourd'hui présenter la personnalité de Gandhi, ses engagements, ses motivations, en quelques mots, qu'est-ce que vous pourriez dire ?
0: Oui, il faut brosser un rapide tableau biographique. Gandhi, il est né en 1869, il a été assassiné en 1948, il est né dans une famille aisée. Il a fait ses études d'abord en Inde et puis à Londres. Il a fait des études de droit, est devenu avocat et il est admis au barreau à l'âge de 21 ans, en 1891. Il exerce d'abord cette profession d'avocat en Inde et puis après il va en Afrique du Sud où il se fait le défenseur des Indiens et en effet... en Afrique du Nord, il y avait, en Afrique du Sud, il y avait à cette époque-là donc des immigrés indiens qui venaient de l'Inde et qui travaillaient dans différentes compagnies à des travaux durs. Quelquefois, c'était de différentes tribus. Il y avait des Tamouls notamment. Et ils étaient exploités comme les Mexicains qui passent plus ou moins clandestinement en Californie et qui travaillent dans les plantations. C'était un petit peu le même principe. Tous ces immigrés étaient exploités, quelquefois d'une façon ignoble, maltraités. Et Gandhi, tout de suite, s'est emparé. Il avait déjà cette sensibilité et il a commencé à les défendre. Et ensuite, qu'est-ce qu'on peut dire ? Un détail intéressant. En 1890, il a visité Paris et l'exposition universelle, où on voit la tour Eiffel venait d'être construite. Et dans son autobiographie, il raconte même qu'il est allé visiter Notre-Dame, et qu'il a trouvé très beau, et qu'il s'étonnait qu'un pareil édifice élevé à la spiritualité ne corresponde pas toujours à la spiritualité des paroissiens qui fréquentaient cette église. Et ensuite, un petit peu plus loin, disons que ses prises de position pour les malheureux, etc., pour les opprimés tamouls notamment, parce qu'il est toujours encore à cette époque-là où nous en parlons en Afrique du Sud, il a été mis en prison pour la première fois en 1908. Et il ne rentrera en Inde qu'en 1914. Et là, il se heurte tout de suite à la présence anglaise qui, quelquefois, a des façons de faire désagréables et humiliantes même pour la population indienne. Et alors, il prêche le boycott des produits importés d'Angleterre, demandant à chaque Indien, c'est très beau, ça fait partie presque d'une légende, mais c'est de la vérité, demandant à chaque Indien de filer et de tisser ses propres vêtements pour signifier que l'Inde était capable de vivre en liberté économique, en indépendance économique. Et il a été, encore une fois, plusieurs fois emprisonné pour désobéissance civile. Et je crois que ce qui caractérise Gandhi sur le plan de ses idées, de sa doctrine, c'est justement ce qu'on appelle, en termes indiens, l'ahimsa, c'est-à-dire... Himsa, c'est la violence, et A, c'est un préfixe privatif, la himsa, la non-violence, l'égalité des droits de l'homme. Et d'ailleurs, chose très intéressante, il est un hindou de religion, mais d'une religion très, très évoluée, très réfléchie. Il a réclamé la réhabilitation des intouchables. On sait qu'en Inde, ces catégories sociales sont encore très marquées. Et des intouchables, il y en a encore, hélas, c'est... D'ailleurs, c'est intéressant de voir que le christianisme atteint souvent mieux les intouchables que les classes élevées, la population. Il est emprisonné encore une fois de 1942 à 1944 pendant la Seconde Guerre mondiale, et il va participer cependant aux négociations pour l'indépendance de l'Inde qu'il avait favorisées par toute son action, et il est assassiné exactement le 30 janvier 1948.
1: Oui, et d'ailleurs, on se souvient de cette souffrance pour Gandhi lorsqu'avec Lord Mountbatten, l'Inde a dû être redéfinie dans sa configuration géographique, et puis avec le Pakistan, avec tous ces flux migratoires de deux populations, de deux cultures, j'imagine combien ça a dû être souffrant pour Gandhi qui avait vraiment milité, qui a fait un travail colossal par rapport à tout cela. Je me pose une question, je pense au Satyagraha Agra qui a été apporté par Gandhi et que l'on définit comme une étreinte indéfectible de la vérité, la force de l'amour de la vérité. Il a redéfini, il a amplifié tout en le prolongeant d'une profondeur de champ ce concept de la non-violence, mais en est-il l'auteur, en est-il l'héritier, d'où puissent-ils ses racines? Quels sont les éléments que vous pourriez nous apporter là-dessus?
0: Oui, quelque chose de, en effet, une bonne question, parce que Gandhi ne s'est pas construit tout seul, il a pris appui dans une tradition qu'il a précédé. Et les spécialistes disent que ce n'est pas de l'hindouisme qu'il a tiré l'essentiel de sa pensée sur la non-violence, car l'hindouisme était violent avec notamment ses sacrifices d'animaux. Mais c'est de l'une des branches de l'hindouisme, une branche mineure que l'on appelle le jaïnisme, qu'il a reçu en héritage le concept d'ahimsa, de non-violence. Et qu'est-ce que c'est que le jaïnisme? Eh bien, c'est un mouvement qui a été fondé à la fin du 6e siècle avant Jésus-Christ, donc vers 510 avant Jésus-Christ. Et le jaïnisme a placé cette non-violence au centre de son éthique, au point que, à l'heure actuelle, on a encore de ces jaïnes que l'on voit passer dans la rue, surtout les moines, avec un filtre sur la bouche, filtrant l'air qu'ils respirent, de crainte d'avaler un insecte volant. Alors, bien sûr, c'est allé très très loin, et on verra que Gandhi n'est pas allé à ses extrêmes et a fait preuve d'un réalisme très de bon sens, n'est-ce pas? Et alors, à cette époque de la naissance du jaïnisme, naît aussi le bouddhisme. Et d'ailleurs, le premier des cinq préceptes du bouddhisme est l'interdiction de tuer. Et là encore, dans les règles du yoga, dans la discipline de yoga, l'une des premières règles, c'est de ne pas tuer dans le yoga de caractère religieux et philosophique. Et d'ailleurs, on raconte que un empereur indien du nom de Asoka ou Ashoka, qui vivait au 3e siècle avant Jésus-Christ, eut des remords considérables après avoir tué beaucoup de gens dans une campagne militaire. Et il se convertit au bouddhisme, et ce bouddhisme, il a contribué à le propager en Inde, et Gandhi a aussi reçu du bouddhisme.
1: Oui, quand on parle de Gandhi, on se souvient qu'on lui a conféré le titre de Mahatma, de grande âme, et on peut se poser la question, est-ce que cette reconnaissance est une reconnaissance implicite de ses pairs, de la société dans laquelle il évoluait, ou bien a-t-il eu, et il y a certains éléments de sa bibliographie qui nous invitent à cela, une dimension, je dirais presque, de politique internationale, et à ce titre, il a côtoyé, on fait référence parfois aux correspondances avec Tolstoï, etc.
0: Oui, alors Mahatma, ça signifie Atma, c'est Atman, c'est l'âme, c'est l'esprit, c'est l'élément supérieur, c'est la parcelle de divinité. Et alors, effectivement, Mahatma, la grande âme, il n'aimait pas ce terme, lui. Il était trop grandiose, ça n'intéressait pas des titres. Il n'a jamais revendiqué le titre de gourou non plus. C'était un homme branché à la fois sur une vérité intérieure et sur une action. C'était un actif, Gandhi, et son jeûne, ses réflexions, son isolement, ses méditations, tout cela ne restait pas à l'état individuel, ce n'était pas pour une ascension personnelle, mais c'était dirigé vers le combat pour la dignité de son peuple. Et effectivement, il a été très influencé par deux hommes, c'est l'écrivain américain Henry David Thoreau, qui est mort en 1962, Et Thoreau avait écrit un essai sur la désobéissance civile qui a beaucoup inspiré Gandhi dans ses méthodes de résistance. Et ce Thoreau avait refusé de payer une taxe destinée à financer la guerre avec le Mexique, c'était donc un Américain. Ce qui lui valut la prison, comme Gandhi et beaucoup d'autres, n'est-ce pas? Et vous avez cité Tolstoï, et effectivement, Gandhi a échangé une correspondance abondante avec Gandhi. Et cette correspondance a été échangée par Gandhi alors qu'il était encore en Afrique du Sud. Et il y a une lettre, la lettre à un hindou de Tolstoï, qui a tellement frappé Gandhi que Gandhi a demandé à Tolstoï la possibilité de la publier, de la diffuser en Afrique du Sud.

0: Gérard Poublan, vous nous entreteniez il y a quelques instants du réalisme de Gandhi qui allait jusqu'à le faire porter un voile pour pas tuer les moustiques. Alors, j'ai envie de poser cette question, mais ce réalisme-là, bon, qui peut paraître très surprenant et qui est très pragmatique, il le portait constamment dans la vie. Jusqu'où le portait-il, ce...
1: Ce réalisme, pas le voile, hein, pas le voile déjà.
0: Non, le réalisme.
1: Le réalisme, hein, d'accord, parce qu'il n'a jamais porté cette espèce de mouchoir sur la figure, n'est-ce pas? Alors, écoutez, je vais vous citer exactement ce qu'a dit Gandhi. On trouve cela dans le livre « Tous les hommes sont frères », qui a été publié par Gallimard il y a presque 30 ans et qui vient d'être édité. Et on le retrouve dans la collection Folio. C'est vraiment un livre de chevet pour ceux qui s'intéressent à la pensée de Gandhi. Alors voici ce qu'il dit d'une façon exacte. « Pour des raisons sanitaires, on tue des microbes avec des désinfectants et des moustiques avec des insecticides, etc. Et ce faisant, l'idée ne nous viendrait pas de nous sentir coupables aux yeux de la religion et, je pourrais ajouter, aux yeux de la non-violence, par rapport à la non-violence. On tue même les bêtes carnivores qui voudraient s'attaquer à l'homme. » Il prend même dans un passage, dans son autobiographie, l'exemple des singes. Voilà, il dit « Moi, je suis responsable d'une communauté religieuse ou civile, et puis on a des plantations pour vivre, et les singes viennent attaquer la plantation. Est-ce qu'on va laisser les singes, sous prétexte de non-violence, manger toutes nos bananes et toutes nos affaires et nos plantations ? Non, non, non. S'il n'y a pas moyen de faire autrement, alors il est très gentil, il dit, bon, s'il n'y a pas moyen, comment dirais-je, d'éloigner ces singes, si on est obligé de les tuer, on les tuera, car il faut vivre. Hein. » Bon, vous voyez, il fait preuve de beaucoup de réalisme. Et puis ensuite, il parle même des hommes. Il dit, prenez le cas d'un fou furieux qui, armé, supprimerait toute âme qui vive sur son chemin. On trouve des fous comme ça qui tuent dans la rue 3, 4 personnes, 10 personnes. Force nous serait de le capturer mort ou vif. Et celui qui est venu à bout de l'énergumène a bien mérité de la communauté. Et il va même plus loin, quelque chose de très fort. Il dit, si mon enfant était atteint de la rage et si je n'avais aucun moyen pour soulager ses souffrances, alors je me ferais une obligation de mettre un terme à sa vie. Le fatalisme a des limites.
0: Dites-moi, alors, c'était un débat éthique sur l'euthanasie avant l'heure ?
1: Ah, mais tout à fait, vous voyez, hein, il y a des aspects de la pensée. Comprenez, d'une façon générale, non-violence, Gandhi, tout ça. Alors, on vit avec des schémas, mais il faut aller approfondir dans la pensée de ces grands maîtres, et là, on découvre des choses extraordinaires.
0: Et cette conviction, pensez-vous, était partagée par tous ces éco-régionnaires, pour tous ces condisciples ?
1: Eh bien, écoutez, mais c'est une excellente question, parce que vous êtes un maître comme Gandhi en matière de non-violence et vous voulez faire passer ce message. Est-ce que vous, qui êtes un disciple de la non-violence, de la violence évangélique, du Christ, de Gandhi, etc., est-ce que vous avez facilement, est-ce que vous faites passer facilement ce message de la non-violence dans votre entourage, à vos auditoires, ou est-ce que ça pénètre difficilement et longuement ?
0: Je répondrai par une citation d'un philosophe, les idées grandissent comme les hommes dans la douleur, donc c'est peu dire sur l'impact populaire que peuvent avoir ces initiatives. Mais est-ce qu'il n'y a pas eu des trahisons parfois par certains de sa communauté pour
1: Gandhi ? Eh oui, je ne dirais pas trahison, mais vous comprenez, quand depuis tout petit, même si dans les gènes, dans les chromosomes, vous êtes habitué à réagir violemment à toute situation qui vous embête, n'est-ce pas ? Eh bien, vous savez, pour canaliser tout cela, le réorienter, c'est une rééducation. Alors, voilà, je vous lis carrément le texte même que je trouve sous la plume de Gandhi lui-même. « Les gens d'un village qui se trouve près de Bettiah, c'est donc un village au nord de l'Inde, sur la frontière du Népal, m'ont dit avoir pris la fuite tandis que la police pillait leur maison et molestaient leurs femmes. » Alors j'aime bien l'expression « molester », on ne sait pas où c'est allé. Hein. « Quand ils ajoutèrent qu'ils avaient agi ainsi parce que je leur avais conseillé d'être non-violents, je ressentis une telle honte que je baissais la tête. Je dus leur démontrer que tel n'était pas le sens de la non-violence. J'aurais voulu les voir s'interposer comme boucliers entre les plus forts qui se montraient menaçants et les plus faibles, qu'ils avaient le devoir de protéger. Sans le moindre esprit de vengeance, ils auraient dû prendre sur eux-mêmes toutes les souffrances du combat, quitte à se faire tuer et ne jamais fuir devant l'orage. Il y avait déjà un certain courage à défendre à la pointe de l'épée ses biens, son honneur et sa religion. Il aurait été encore plus noble d'en assurer la défense sans rendre le mal pour le mal, mais il était indigne, anormal et déshonorant d'abandonner son poste et, pour sauver sa peau, de tout laisser à la merci des malfaiteurs.
0: Oui, ce contexte-là nous montre bien que pour Candy, il était aucunement question de défaitisme et de résignation, et que la non-violence était bien la non-coopération avec le mal, une nécessité absolue, autant que la coopération avec le bien. Et cet état d'esprit, donc, qui était le sien, il a essayé de le faire passer par une pédagogie, par un art de vivre, par la parole aussi. Où pensez-vous qu'il ait pu le mieux exprimer cet état d'esprit, et comment a-t-il pu le transmettre ?
1: Eh bien, je vous lirai quelques pensées qui me semblent essentielles. D'abord, précisons cet état d'esprit, la non-violence, par des citations qu'il donne lui-même. Nous citons ses paroles mêmes. Ce sont pas des... À ceux qui savent mourir, je vois comment m'y prendre pour enseigner la voie de la non-violence. La même entreprise me paraît impossible auprès de ceux qui ont peur de la mort. C'est très fort, et ça rejoint toutes les grandes figures qui ont vécu, expérimenté la non-violence. Autre pensée, tout en m'initiant au satyagraha, c'est-à-dire cette étreinte de la vérité, cette force de l'amour et de la vérité, tout en m'initiant au satyagraha, je me suis aperçu que si l'on veut atteindre la vérité, il faut détourner son adversaire de l'erreur avec patience et bonté au lieu de recourir à la force. Voilà, donc vous avez là des pensées qui me semblent essentielles, et encore une autre. Par ailleurs, cette œuvre de patience signifie qu'on fait retomber sur soi-même toutes les souffrances nécessaires. Et là, vous avez développé dans l'émission précédente, justement, vous avez abordé une explication de la mort du Christ. Eh bien, l'une des explications, c'est que le Christ, vous avez même employé d'une vie qui a été, d'un acte à la mort du Christ, a un caractère sacrificiel. Mais il faut bien s'entendre sur ce terme sacrifice. Eh bien, je pense que Gandhi l'a rejoint, cette pensée. Il a fait retomber sur soi-même toutes les souffrances nécessaires.
0: Oui, mon propos, enfin, c'est pas l'instant de le corriger, mais justement, c'était de définir une autre ligne que l'acte sacrificiel
1: qui
0: a souvent été mal compris. Alors, si je reprends un petit peu la graduation qu'on peut avoir de la non-violence à travers une éthique chrétienne, je me dis, dans une éthique que j'appellerais gandhienne, vous venez parler de l'état d'esprit, j'imagine aussi volontiers qu'il doit y avoir un pont par rapport à la notion politique et la notion sociale également, mais est-ce qu'il y a aussi un petit peu, je dirais, un sommet de la montagne chez Gandhi qui nous amène à un point un petit peu culminant de son éthique ?
1: Oui, alors là, je suis heureux que vous me posiez cette question, parce que alors là, je cite encore, parce qu'il n'y a rien de tel, n'est-ce pas, pour comprendre un petit peu Gandhi, que de le citer. Et voici ce qu'il dit, toujours dans « Tous les hommes sont frères ». Les prophètes, alors là, il emploie son langage hindou. Bon, le prophète, on comprend, sur le plan biblique, chrétien, et il y a eu des prophètes en islam, en judaïsme. Bon, les prophètes et les avatars. Alors, qu'est-ce que c'est qu'un avatar pour Gandhi ? C'est l'incarnation d'un dieu. Et dans ce terme avatar, il inclut Jésus-Christ, pour lui, qui est l'incarnation, pour le chrétien, du Père, de Dieu le Père. Les prophètes et les avatars ont également prêché, plus ou moins, la valeur de l'ahimsa, c'est-à-dire de la non-violence. Aucun d'entre eux ne s'est fait le porte-parole de la violence. La violence n'est pas de ces choses qu'il est nécessaire d'enseigner, elle est naturelle. Mais, en tant qu'animal, l'homme est violent, mais en tant qu'être spirituel, en tant que relié à l'esprit, il y a un grand E dans le texte, il est non-violent. Et dès qu'il s'éveille aux exigences de l'esprit qui demeure en lui, ou qu'il peut recevoir, il lui est impossible de rester violent. Ou bien il évolue dans le sens de l'ahimsa, de la non-violence, ou bien il court à sa perte. Et mon ambition, moi, personnelle, qui suis un retraité à l'heure actuelle, eh bien, c'est de finir les dernières années de ma vie dans cette espèce de non-violence, dans cette espèce de paix intérieure. Je voudrais laisser un souvenir agréable à mes petites filles d'un grand-père qui a évolué dans la non-violence et dans la gentillesse.
0: On parle beaucoup aujourd'hui de passerelles entre les différentes traditions et les différents courants religieux. Est-ce que du temps de Gandhi, et Gandhi lui-même, a-t-il fait référence ou rendu témoignage à la personne ou à l'enseignement du Christ?
1: Et oui, voilà, c'est, terminerons cette émission par cette belle pensée. Même, on peut peut-être l'accompagner d'un fond musical, ce serait peut-être très agréable. Sans la moindre crainte, Bouddha a engagé la lutte contre ses ennemis et a réussi à faire plier un clergé arrogant. Le Christ a chassé du temple les marchands et a maudit les hypocrites et les pharisiens. Ces deux grands maîtres étaient partisans d'une action directe et énergique. Mais en même temps, ils ont fait preuve d'une bonté et d'un amour indiscutable dans chacun de leurs actes. Ils n'auraient pas levé le plus petit doigt contre leurs ennemis, préférant mille fois se rendre que trahir la vérité qu'ils sont venus nous transmettre. Bouddha serait mort en luttant contre les prêtres si la grandeur de son amour ne s'était pas révélé égal à ses efforts pour réformer le clergé. Le Christ est mort sur la croix, la tête couronnée d'épines, en défiant la puissance de tout un empire. Si, à mon tour, j'oppose une résistance de nature non violente, je ne fais que suivre humblement les traces de ses grands maîtres.
0: Gérard Poublan, merci. Nous vous retrouverons pour une prochaine émission dans un nouvel espace biographique autour de la personnalité de Martin Luther King.

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1: Cantique des Cantiques, chapitre 3. Sur ma couche, pendant les nuits, j'ai cherché celui que mon cœur aime. Je l'ai cherché, et je ne l'ai point trouvé. Je me lèverai, et je ferai le tour de la ville, dans les rues et sur les places. Je chercherai celui que mon cœur aime. Je l'ai cherché, et je ne l'ai point trouvé. Les gardes qui font la ronde dans la ville m'ont rencontré. Avez-vous vu celui que mon cœur aime ? À peine les avais-je passés que j'ai trouvé celui que mon cœur aime. Je l'ai saisi et je ne l'ai point lâché jusqu'à ce que je l'ai amené dans la maison de ma mère, dans la chambre de celle qui m'a conçu. Je vous en conjure, fille de Jérusalem, par les gazelles et les biches des champs, ne réveillez pas l'amour avant qu'elle le veuille. Qui est celle qui monte du désert comme des colonnes de fumée au milieu des vapeurs de myrrhe et d'encens et de tous les aromates des marchands? Voici la litière de Salomon, et autour d'elle 60 vaillants hommes, des plus vaillants d'Israël. Tous sont armés de l'épée, sont exercés au combat. Chacun porte l'épée sur sa hanche, en vue des alarmes nocturnes. Le roi Salomon s'est fait une litière de bois du Liban. Il en a fait les colonnes d'argent, le dossier d'or, le siège de pourpre. Au milieu est une broderie, œuvre d'amour des filles de Jérusalem. Sortez, filles de Sion, regardez le roi Salomon, avec la couronne dont sa mère l'a couronné le jour de ses fiançailles, le jour de la joie de son cœur. »

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1: Chères auditrices, chers auditeurs, bienvenue dans notre émission Mon Poème, votre émission dédiée à la poésie, à votre poésie, à la poésie de la vie. Nous serons très heureux de recevoir vos appels pour vous entendre lire vos poèmes ou nous demander de lire vos poèmes. Bonjour Camille, comment vas-tu ?
0: Salut Laura, eh bien écoute, pour ma part ça va plutôt bien, même si j'ai une période un petit peu d'arrêt parce que je me suis fait une petite entorse, parce que je suis allé justement à Étretat, profiter de la mer, du soleil, parce que c'est vrai que cette période, eh bien, nous donne envie de nous reconnecter un petit peu à la nature, si on peut sortir et tout, il fait beau, il fait chaud. Donc voilà, et puis moi je profite un petit peu de cette période souvent pour voir d'autres endroits. C'est pas encore les vacances, mais on sent que l'on s'en rapproche un petit peu plus chaque jour. En tout cas, ouais, c'est une très belle période. Alors certes, avec pas mal de chaleur en ce moment, mais voilà, on en profite et ça fait du bien. En tout cas, moi, je vais pas me gêner.
1: Et oui, c'est une période, en effet, où nous pouvons prendre du temps. Et puis, c'est le temps également de pouvoir nous reconnecter à la nature. Alors, notre émission d'aujourd'hui est sur le thème des histoires de vie. D'ailleurs, nous avons une magnifique interview à la fin de cette émission, n'est-ce pas Camille ?
0: Oui, tout à fait. Une magnifique interview, d'ailleurs, avec une personne que nous avions déjà reçue dans notre émission une fois, voire même plusieurs, hein, parce qu'elle participe aussi activement, parfois en nous envoyant quelques-uns de ses poèmes. Bref, une autrice que l'on découvrira à la fin de l'émission. Restez bien jusque-là.
1: Alors, pour toi Camille, qu'est-ce que sont les histoires de vie ou l'histoire de vie? Et est-ce que c'est très important pour toi de connaître ton histoire de vie? Est-ce que tu penses que c'est important pour un être humain de connaître son histoire de vie?
0: Alors, je vais être honnête avec toi. Quand j'ai vu la thématique, je me suis posé pas mal de questions. Je me suis dit, oula, de quoi on va encore parler? Parce que c'est vrai que nous, on essaie quand même de varier un petit peu les plaisirs en ayant des sujets différents les uns des autres. Et pour moi, l'histoire de vie, ça fait vraiment référence à qui l'on est, tout d'abord. Alors, je vais dire quelque chose, je ne sais pas trop comment l'exprimer, mais je pense que chacun d'entre nous, on a une forme, entre guillemets, de destinée. Alors, je vais m'expliquer, c'est que je pense qu'on a tous été créés à la base pour un but bien précis, pour quelque chose de bien précis. Et c'est à nous d'après de révéler le potentiel qu'on a mis en nous quand on nous a créé. C'est ce que je crois. Et donc, dans ce sens où, alors pas destinée où j'ai envie de dire notre vie est bloquée de A à Z, on n'a pas de libre arbitre, on n'a pas le choix, quoi qu'il arrive, telle chose va nous arriver. Non, c'est pas dans ce sens-là, mais c'est vraiment dans le sens, voilà. Alors certes, on a des choix à prendre, mais je pense qu'on a mis en nous certains potentiels. Et c'est à nous vraiment de les révéler de la meilleure manière qui soit. Donc, ouais, révéler un petit peu qui l'on est, notre identité, à travers voilà, la vie que l'on va mener. Et moi, je trouve ça super parce qu'on est tous différents, on a tous des choses différentes à apporter aux autres, apporter au monde. Voilà, à nous de creuser un petit peu la question, je pense. Peut-être parfois de faire un peu d'introspection, pour savoir un peu qui l'on est. Ouais, c'est ça, c'est. Où est-ce que j'en suis dans ma vie? Qu'est-ce que j'ai vraiment envie de faire? Mes rêves, mes attentes, ce à quoi j'aspire tout simplement. Au final, c'est ce qui va nous rendre heureux. Je pense que on doit vraiment partir dans cette optique de qu'est-ce qui aujourd'hui me rendrait vraiment heureux et aller dans cette direction, commencer, avancer et puis voilà, faire des expériences. Et c'est ça l'histoire de vie, c'est tout plein d'expériences qui font qui nous sommes aujourd'hui.
1: Eh bien, moi également, je partage ton avis. Pour moi, notre histoire de vie, c'est notre identité, ce qui nous rend si unique et ce qui rend notre vie si unique. Bien sûr, par rapport à notre histoire, nous allons chacun avoir une vision de la vie. Donc, nous allons avoir notre vision de la vie et également notre vision de notre propre vie. Alors, c'est pour cela que je te propose de partager un poème. Je crois que tu as un poème à partager, n'est-ce pas ?
0: Alors oui, j'ai un poème. Pour le coup, je ne vais pas forcément dire l'auteur, je vais vous dire pourquoi. Parce qu'en fait, c'est un poème à la base qui est anonyme et beaucoup de gens l'ont attribué à l'auteur Jean d'Ormesson. Sauf que visiblement, on ne le retrouve pas dans ses discours, dans ses différents écrits. Donc, je pense qu'on lui a attribué à tort et à travers. Donc, on va rester sur un auteur anonyme avec quelque chose qui correspond à notre thématique, le train de ma vie. À la naissance, on monte dans le train et on rencontre nos parents. Et on croit qu'ils voyageront toujours avec nous. Pourtant, à une station, nos parents descendront du train, nous laissant seuls continuer le voyage. Au fur et à mesure que le temps passe, d'autres personnes montent dans le train. Et elles seront importantes. Notre fratrie, amis, enfants, même l'amour de notre vie. Beaucoup descendront, même l'amour de notre vie, et laisseront un vide plus ou moins grand. D'autres seront si discrets qu'on ne réalisera pas qu'ils ont quitté leur siège. Ce voyage en train sera plein de joie, de peine, d'attente, de bonjour, d'au revoir et d'adieu. Le succès est d'avoir de bonnes relations avec tous les passagers, pourvu qu'on donne le meilleur de nous-mêmes. On ne sait pas à quelle station nous descendrons, donc vivons heureux, aimons et pardonnons. Il est important de le faire, car lorsque nous descendrons du train, nous devrions ne laisser que de beaux souvenirs à ceux qui continuent leur voyage. Soyons heureux avec ce que nous avons et remercions le ciel de ce voyage fantastique. Aussi, merci d'être un des passagers de mon train. Et si je dois descendre à la prochaine station, je suis content d'avoir fait un bout de chemin avec vous. Je veux dire à chaque personne qui lira ce texte que je vous remercie d'être dans ma vie et de voyager dans mon train. C'était donc le train de ma vie, attribué plutôt donc à un auteur anonyme.
1: Ah oui, c'est un très beau poème. Alors, je voudrais également de mon côté partager un magnifique poème qui a été écrit par notre invité. Le poème s'intitule « L'arc-en-ciel ». Dans l'atmosphère chargée de fines gouttelettes, le soleil s'infiltra dessinant aux merveilles la courbe nuancée d'une superbe arc-en-ciel. Tel un ruban diapré, il chevauchait la terre, rejoignant l'océan et comblant le bonheur, le regard pétrifié des amateurs de rêves. De son rouge écarlate à son violet si noble, l'harmonie de ses tons formait une palette dont les sept couleurs illuminaient le ciel, inspirant les artistes qui ont su le dépeindre. Il a souvent trouvé dans les œuvres éclatantes une place de choix au fil de tous les ans. C'est aussi l'espérance dont il est le symbole, qui égaye notre cœur lorsque nous découvrons ce fascinant spectacle que la nature génère. Je vous ai lu « L'arc-en-ciel » de Marie-France Lefèvre. C'est vrai que Marie-France Lefèvre, qui est notre invitée de choix et d'honneur tout à l'heure, a toujours porté un regard très positif sur la vie, malgré les différentes épreuves.
0: C'est vrai, en tout cas, j'apprécie particulièrement ce poème. Et en plus, j'aime beaucoup la symbolique de l'arc-en-ciel, qui est souvent une symbolique d'espérance, de quelque chose de positif. Alors, pour la suite du programme, qu'est-ce que tu nous proposes ?
1: Je propose que nous partions dans un interlude musical, dynamique, positif.

0: Vous avez écouté la chanson de Yannick Noah, La vie c'est maintenant.
1: Un titre tout aussi positif d'ailleurs que le poème que l'on a écouté juste avant de Marie-France Lefebvre. Comme quoi, tout se concorde, tout se suit.
0: Et oui Camille, c'est une chanson pleine de positivité. Alors comme nous l'avons vu précédemment, notre vision de la vie, notre vision de notre vie, a un impact énorme sur la manière dont nous allons la partager. Et je voudrais justement partager avec vous un poème qui a été choisi par notre fidèle ami et auditeur Jean-Paul Baudouin, qui est donc le constat de vie de Clotilde Hubert. Dure la vie. Quand elle s'écrit sur le papier d'une ordonnance, dure la vie. Quand elle se lit sur le visage de la souffrance, dure la vie. Quand elle se dit par la réponse du silence, dure la vie. Quand elle s'oublie dans les méandres de l'errance, dure la vie. Quand elle se lie au fatalisme de l'absence, dure la vie. Quand elle se vit sur un chemin sans espérance, mais belle la vie. Quand elle se dit par le langage de la confiance, belle la vie. Quand elle se lie dans le sourire d'une présence, belle la vie. Quand elle s'oublie dans le jardin de la patience, belle la vie. Quand elle se lie par les anneaux de deux alliances, belle la vie. Quand elle se dit par la joie d'une naissance. Je vous ai lu ce poème qui apporte deux visions différentes de la vie. Une vision dure et une vision également belle. Alors qu'est-ce que tu en penses, toi Camille, justement de la vie ?
1: Ce que j'en pense, bah écoute, j'ai envie de te dire que la vie, c'est vrai qu'elle a ses bons, elle a ses mauvais côtés. C'est un peu comme une pièce à double face, hein. Ceci dit, je pense qu'il faut savoir essayer d'en tirer le meilleur parti. C'est-à-dire que bon, même si on traverse des moments difficiles, eh bien il faut essayer de voir un peu le verre à moitié plein plutôt que moitié vide. Sinon, on peut vite déprimer. Et d'ailleurs, c'est vrai que la dépression, c'est un mot d'aujourd'hui, hein. Beaucoup de jeunes sont touchés par ça, et pas que les jeunes d'ailleurs. Mais ouais, je pense qu'il faut pas prendre la vie comme elle vient non plus. C'est pas dans un sens où voilà, faut la laisser, on se laisse aller entre guillemets, on se laisse porter. Je pense qu'il faut aussi savoir avoir une direction dans la vie, donc il faut aussi être ferme dans ses choix, ses décisions, enfin voilà, dans ce sens-là. Mais ouais, c'est vrai que la vie n'est pas toute rose. La vie, c'est pas quelque chose de linéaire. Voilà, il y a ses montées, ses descentes. Il faut la prendre, il faut la saisir, et puis il faut essayer de la vivre pleinement, surtout.
0: Je crois que tu as également un poème à partager, n'est-ce pas ?
1: Alors oui, j'ai un poème, et cette fois-ci, je me suis dit, bah, puisqu'on parle d'histoire de vie, eh bien souvent, ça se revit, notamment à travers nos souvenirs. Et donc, j'ai trouvé un très beau poème qui est un peu long. Je pense que je vais en prendre une partie, et je ne vais pas pouvoir le lire entièrement. Un poème d'Alfred de Musset, qui se nomme « Souvenir » et que je voulais partager avec vous. « Les voilà, ces coteaux, ces bruyères fleuries, et ces pas argentins sur le sable muet. Ces sentiers amoureux remplis de causeries où son bras m'enlaçait. Les voilà ces sapins à la sombre verdure, cette gorge profonde au nonchalant détour, ces sauvages amis dont l'antique murmure a bercé mes jours. Les voilà ces buissons où toute ma jeunesse, comme un essaim d'oiseaux, chante au bruit de mes pas, lieu charmant, beau désert où passa ma maîtresse, ne m'attendiez-vous pas ? Ah, laissez-les couler, elles me sont bien chères, ces larmes que soulève un cœur encore blessé. Ne les essuyez pas, laissez sur mes paupières ce voile du passé. Je ne viens point jeter un regret inutile dans l'écho de ces bois témoins de mon bonheur. Fière est cette forêt dans sa beauté tranquille et fier aussi mon cœur. Que sont-ils devenus les chagrins de ma vie ? Tout ce qui m'a fait vieux est bien loin maintenant. Et rien qu'en regardant cette vallée amie, je redeviens enfant. Ô puissance du temps, ô légères années, vous emportez nos pleurs, nos cris et nos regrets, mais la pitié vous prend, et sur nos fleurs fanées, vous ne marchez jamais. La foudre maintenant peut tomber sur ma tête, jamais ce souvenir ne peut m'être arraché. Comme le matelot brisé par la tempête, je m'y tiens attaché. Je ne veux rien savoir, ni si les champs fleurissent, ni ce qu'il adviendra du simulacre humain, ni si ces vastes cieux éclaireront demain ce qu'ils ensevelissent. Je me dis seulement, à cette heure, en ce lieu, un jour, je fus aimé, j'aimais, elle était belle. J'enfouis ce trésor dans mon âme immortelle et je l'emporte à Dieu. C'était le poème « Souvenir » d'Alfred de Musset, que j'ai dû un petit peu raboter puisqu'il était très long, du recueil « Poésie nouvelle ».
0: Et dans nos souvenirs, nous avons souvent des images de la nature. Ces images de la nature viennent alimenter notre vision de la vie. Et un élément de la nature qui pour moi est essentiel, eh bien c'est l'élément de la forêt. La forêt avec tous ses arbres. Et c'est pour cela que je voudrais vous partager un très beau poème sur la forêt. Forêt silencieuse, aimable solitude, que j'aime à parcourir votre ombrage ignoré. Dans vos sombres détours, en rêvant égaré, j'éprouve un sentiment libre d'inquiétude. Prestige de mon cœur, je crois voir s'exhaler des arbres des gazons sur une douce tristesse. Cette onde que j'entends murmure avec mollesse et dans le fond des bois semble encore m'appeler. Oh ! Que ne puis-je heureux passer ma vie entière, ici loin des humains, au bruit de ces ruisseaux, sur un tapis de fleurs, sur l'herbe printanière. Qu'ignorer je sommeille à l'ombre des ormeaux. Tout parle, tout me plaît, sous ces voûtes tranquilles, ces genêts ornements d'un sauvage réduit. Ce chèvrefeuille atteint d'un vent léger qui fuit, balance tour à tour leur guirlande mobile. Forêt, dans vos abris, gardez mes vœux offerts. À quel amant jamais serez-vous aussi cher? D'autres vous rediront des amours étrangères. Moi, de vos charmes seuls, j'entretiens les déserts. Je vous ai lu La forêt de François-René de Chateaubriand. Et ce poème nous permet de nous rappeler notre lien si intime avec la forêt.
1: Ça, c'est bien vrai. Alors, je crois que maintenant, on va poursuivre avec une interlude musicale.
0: Je vous propose d'écouter une chanson, un voyage musical.

0: Vous avez écouté Angie Stone avec la chanson Life Story. Les paroles sont très fortes et très profondes et vont parfaitement introduire aussi bien notre invitée, avec une interview exceptionnelle, qu'un poème qu'elle a écrit pour une amie qui est partie. Le poème s'intitule « Au revoir Cécile », poème de Marie-France Lefebvre. Les liens que nous tissons ne disparaissent jamais. Ils forment une réserve dans laquelle nous pouvons puiser. Ils se transforment en souvenirs et nous continuons à les faire vivre. Inscrits à tout jamais dans mon cœur, les très nombreux moments de joie et de peine que j'ai partagés avec vous, Cécile, m'ont permis de vous accompagner jusqu'au bout de votre chemin. Je revois votre joie dans toutes les fêtes que j'ai organisées chez moi pour vous et Francine, les sorties, les déjeuners sympas au restaurant, le cinéma, les concerts que nous vous donnions avec mon amie Claudine et les petits apéros, les petits plats que je vous concoctais. La liste est très longue. Votre gourmandise faisait plaisir à voir. Le partage n'est-il pas source de bonheur? Vous étiez aussi ma juge par rapport aux costumes que je me fabriquais pour le jardin d'enfants, mes aquarelles ou mes écrits, que vous étiez toujours la première à découvrir. Votre jugement était sans équivoque. D'ailleurs, vous étiez aussi exigeante par rapport à vous-même lorsque vous suiviez des cours d'hébreu et réalisiez des devoirs que vous faisiez noter par votre professeur, n'acceptant pas une note inférieure à 15. Ça me faisait rêver. Vous aimiez la vie même si elle ne vous a pas épargnée, bien que depuis quelques années, votre refrain quotidien était « J'en ai marre ». Vous aviez cette farouche volonté de tenir bon et de contrôler les opérations effectuées autour de vous. Vous étiez la seule à savoir faire votre lit et plier vos vêtements. Votre fort caractère a teinté votre vie d'une longévité exceptionnelle. Je vous traitais souvent avec humour de tête de mule. Vieillir n'est pas facile, et le vide qu'il faut combler s'installe progressivement. Il demande aussi une adaptation permanente aux situations parfois bien embarrassantes qu'il faut gérer. On trouve toujours des solutions, et je mettais chaque jour l'accent sur ce qui allait et non ce qui se dégradait. Je venais chaque soir regarder la télévision avec vous tout en tricotant, et vous adoriez les matchs de foot, prenant parti pour les joueurs manquant d'énergie en les interpellant. Il fallait aussi choisir des activités adaptées qui permettent de trouver le temps moins long durant la journée. Vint le temps des coloriages, des mots fléchés pour lesquels à 100 ans vous trouviez encore le mot juste et des jeux dont le domino était votre préféré. Vous adoriez ma chatte Darling qui vous comblait par sa présence. Vous lui parliez beaucoup et l'appeliez Bouboune. Elle passait la moitié de son temps couchée sur votre table devant vous sur vos journaux. Bien évidemment, le vide est énorme pour nous. Mais vos forces, vous lâchant le temps du repos éternel, étaient venues pour vous. Vous êtes très présente dans tout ce que nous avons partagé, et je me sens très paisible par rapport à tout l'amour que je vous ai offert avec tant de sincérité. Consciente aussi que votre présence fut pour moi un palliatif très positif à la solitude, que je gère essentiellement par l'attention aux autres. Merci Cécile. Quelle chance nous avons eue d'habiter côte à côte. Je vous ai lu cette magnifique lettre poétique de Marie-France Lefebvre, qui est un au revoir à son amie Cécile. Dans la chanson de Angie Stone, Life Story, les paroles disent que la personne est prête à accueillir une autre personne dans sa vie. Comme une sorte de résonance avec ce poème d'au revoir. Juste avant cette magnifique interview, je vous propose de partir dans un interlude musical.
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0: Vous avez écouté cette magnifique chanson « Profite d'aujourd'hui » de Pure Love Tempo que vous pouvez retrouver sur Internet.
1: Je vous rappelle que nous sommes toujours dans notre émission Mon Poème et on a notre moment interview avec, comme vous le savez en général, un auteur, une autrice, une poète ou de différentes autres professions parfois qui nous font découvrir leur art. Eh bien, je vous propose aujourd'hui d'accueillir Marie-France Lefèvre. Bonjour.
2: Bonjour, vous allez bien Camille ?
1: Ah bah moi écoutez, ça va très très bien. Ce que je vous propose tout d'abord pour vous présenter un petit peu à nos auditeurs et auditrices, c'est de parler un petit peu brièvement de votre parcours, de qui vous êtes, et puis on poursuivra après sur le fameux ouvrage que vous venez de sortir tout récemment.
2: D'accord. Alors écoutez, je suis une femme d'époque. Bon, j'ai eu le bonheur de naître à Versailles et d'être bercée par le parc de Versailles au cours de mon enfance. J'ai eu une enfance heureuse malgré la guerre, donc des parents aimants, ce qui est très important. Et j'ai eu le bonheur aussi de choisir un métier que j'ai adoré et exercé pendant 44 ans à Boulogne-Billancourt. Et à l'époque, le nom s'appelait jardinier d'enfants, qui s'est transformée en éducatrice ou éducateur de jeunes enfants. D'accord. Voilà. Alors, une fois que j'ai quitté mon jardin d'enfants, ça a été très, très dur parce que vraiment, j'étais complètement à ma place dans ce lieu qui était un grand jardin. Bon, bien sûr, j'adore les enfants, les contacts humains avec tous les parents et puis également l'initiation à tout ce qui est artistique et qui est l'une des grosses parties de ma personnalité. Donc, j'ai eu un partage merveilleux et c'est vrai que m'arrêter a été très, très dur. Alors, pendant 5 ans, j'ai gardé des enfants, j'allais chercher à l'école. Et de directrice d'école, j'étais devenue nounou, ce qui m'a permis d'observer un peu ce qui se passait en tant que nounou. Et puis après, je me suis mise à l'écriture et j'ai écrit un premier ouvrage qui s'appelle « Jardin d'enfance » et dans lequel je raconte toute mon enfance et toute ma carrière.
1: D'accord.
2: Ensuite, comme je peins et que j'adore la poésie, j'ai écrit un second ouvrage qui s'appelle « Au fil du temps » et dans lequel il y a des poésies et des aquarelles. Puis, pendant le Covid, je me suis dit « Bon, il faut absolument que je trouve un but » et j'ai écrit en intégralité un livre qui s'appelle « Les couleurs de la vie » et dans lequel je raconte plein de choses que j'ai vécues, parfaitement authentiques. Ensuite, j'ai continué avec « Balade à fleurs de peau », des aquarelles et également des poésies, et parce que j'écris sans arrêt pour le journal « L'éveillé des chaumières » et j'ai écrit, j'ai pratiquement une poésie qui sort par journal. Et là, le dernier, qui s'appelle « Semis d'empreintes », bon, comme j'avance en âge, comme je vous le disais au départ, je me dis « Bon, ben, il y a bien un jour où je changerai de planète », et donc j'avais envie de laisser des traces. C'est la raison pour laquelle je lui donnais le nom de semis d'empreintes. En plus, ça correspondait bien aussi à mon amour de la nature et de semer. Et puis, j'essaye dans ma vie personnelle d'être très, très attentive à tout ce qui m'entoure. Et en particulier, je me suis occupée pendant 44 ans de ma voisine qui vient de décéder. Et elle était très seule. Et donc, bon, et pour moi, être là, c'est vraiment être là dans ce qui nous entoure au plus près de nous. Voilà, alors peut-être qu'il faut que je m'arrête un peu pour vous laisser de la place.
1: Vous avez quand même fait une très belle rétrospective. Alors, ce que j'aime beaucoup dans votre parcours, alors déjà, c'est que voilà, il y a vraiment de multiples facettes. Hein. Vous avez vraiment voilà, œuvré auprès des enfants, vous avez été dans la littérature avec la poésie. Et puis également, vous avez travaillé, enfin, vous avez, est-ce qu'on peut appeler ça du travail? Non, vous avez œuvré dans l'art et vous aimez ça à travers vos peintures, aquarelles d'ailleurs. Et ce que je trouve intéressant dans votre parcours aussi, c'est que tout ce qui vous passionne, vous avez réussi à faire un pont entre chacun. Parce qu'au final, les enfants vous ont jamais vraiment quitté dans les recueils que vous publiez. Vous avez également utilisé de l'aquarelle, vous l'avez également mis en peinture à travers ces livres-là. Enfin, j'ai l'impression qu'il y a comme des ponts que vous faites entre vos plaisirs personnels, comme on dit.
2: Oui, bien sûr. Et puis j'attache une très très grande importance aux rencontres. Et je me dis, les rencontres, elles ne sont pas forcément au bout du monde. Elles sont tout près de nous et on rencontre des gens merveilleux. Parfois, on ne le sait pas. Et il suffit de trois fois rien, un sourire, un petit échange, une attention pour entrer en contact. Et en rentrant en contact, on arrive à faire connaissance avec des gens formidables. Ça, donc j'ai voulu rendre hommage dans mon dernier ouvrage à un certain nombre de personnes, dont une personne, Sœur Samuel, qui a induit vraiment quelque chose de très positif, parce que à 12 ans et demi, j'ai eu le malheur d'avoir des rhumatismes articulaires aigus et j'ai failli y passer. Et être au patronage avec Sœur Samuel et en colonie de vacances avec Sœur Samuel, ça a été vraiment ma guérison la plus parfaite. À l'époque, on parlait pas tellement de psychologue, etc. Mais elle, elle était vraie, elle était sincère, elle était joyeuse. Et vraiment, elle m'a beaucoup, beaucoup aidée à sortir d'une page très difficile. Voilà.
1: Ok.
2: Je m'arrête un
1: peu.
2: Ok, bah
1: oui.
2: C'est d'un plat.
1: Et en tout cas, ce que j'ai vu aussi à travers... à travers vos ouvrages, parce que bon, j'ai lu un petit peu ce que vous avez fait, c'est que voilà, malgré les difficultés de la vie, que, dont vous parliez même dans les rencontres parfois qu'on fait, vous êtes quelqu'un de foncièrement optimiste en fait. Vous aimez la vie.
2: J'aime beaucoup la vie et puis je suis positive, c'est-à-dire que dans les moments les plus difficiles, et j'en ai connu puisque j'ai eu le grand malheur de perdre ma nièce la plus proche, Cécile, j'en parle dans mon livre d'ailleurs, et dans les moments les plus difficiles, j'essaye toujours de trouver la petite chose qui va. Et il y en a toujours une. Et cette petite chose qui va, c'est un peu comme une étoile qui va vous éclairer pour quand même continuer votre chemin. Mmh. Et ça, j'y crois beaucoup. Voilà. Mmh. Alors bien sûr, c'est pas toujours simple. Hein, et je me booste beaucoup. Je me réveille tous les matins en ayant un but. Il me dit, je vais pas rester dans un canapé à me morfondre, alors que j'aime encore bien être dans un canapé avec ma petite chatte sur mes genoux et en train de tricoter. Ça, c'est sympa. Mais ouais. Je me dis, bon, alors aujourd'hui, qu'est-ce que je vais faire? Bon, etc. Et donc, j'ai toujours des projets. Et bon, ça, il n'y a pas d'âge hein, pour les projets.
1: Je suis d'accord avec vous. Et puis, c'est très important. Voilà, ça pousse aussi à... Bah ouais, ça permet de rester en vie, de rester en mouvement, de faire des choses. C'est très bien. Là-dessus, je ne vais pas dire le contraire. Et justement, j'aimerais qu'on parle un petit peu de ce livre « Semi d'empreinte ». Parce que tout d'abord, quand j'ai vu « Semi d'empreinte », bah oui, bah, j'ai tout de suite pensé au fait de semer. Donc c'est vrai qu'on peut se dire que voilà, vous semez de vos mains, mais en fait, ce n'est pas vraiment vos seules empreintes qui vont transparaître dans ce livre finalement. Hein. C'est presque une fresque à plusieurs mains avec de belles rencontres, hein, comme vous le disiez.
2: Oui, tout à fait. Alors, par exemple, vous m'aviez demandé de lire une partie de mon livre et je vais vous parler d'une merveilleuse rencontre parce que vraiment, elle était étonnante. Alors, je croise régulièrement deux personnes dans le bus que j'emprunte pour aller à la piscine. Soucieuse de l'attention que je leur porte, je décidais en ce début 2024 de leur offrir le poème que je venais d'écrire. En fait, c'était pour la nouvelle année. Et je me suis dit, bah, pourquoi ça pourrait être sympa, tiens. Et c'est des gens que je ne connaissais pas du tout, hein, mais je les croisais régulièrement. Alors, Laurence, l'une des deux, extrêmement touchée, a recueilli mon numéro de portable et m'a contactée. Et c'est ainsi qu'ont commencé des échanges amicaux très réguliers et qui continuent toujours d'ailleurs. Laurence est un véritable rayon de soleil et son épanouissement irradie son entourage, unijambiste et ne possédant que trois doigts à la main droite. Elle assume son handicap d'une façon incroyable. Désireuse de lui écrire un poème et de mieux la connaître, je me suis plongée dans un ouvrage qui s'appelle « Au-delà du corps » de Cécile Cloula qu'elle m'a prêté. Et il contient des témoignages sidérants de 40 personnes handicapées qui ont été très éprouvées par la vie. Leur acceptation et leur grande ténacité leur permet de transformer leur handicap en force. J'ai appris d'ailleurs que Laurence y avait été championne de France et d'Europe en natation. C'est incroyable, hein ?
1: Incroyable.
2: J'ai aussi été très, très touchée par sa phase. Je suis comme les flamants roses. Lorsque je sors de l'eau, je n'ai besoin de personne, je me tiens sur une patte. Ce que je lui demandais comment elle faisait pour aller se baigner à la mer. Bien sûr, elle prend les béquilles pour aller jusqu'au bord de l'eau. Et après, elle se tient sur une patte. Et alors, il se trouve que la semaine précédente, j'avais découvert dans la boutique Trois fois rien de Boulogne de superbes bougies flamant roses. C'est marrant, les hasards de la vie, c'est marrant.
1: Vrai.
2: Mon sang n'a fait qu'un tour. Je me suis précipitée pour acquérir cette surprise. Et Dieu merci, il en restait trois. J'ai préparé un joli paquet accompagné d'un mot et Laurence a été profondément touchée. Elle est mariée et maman de deux grands-fils. Elle fait preuve d'un épanouissement.

0: déjeuner sommes vraiment branchés dans les mêmes ondes. J'ai voulu lui rendre hommage en écrivant pour elle le poème avec lequel j'ai participé au concours de la poésie de la RATP. Bon, il n'a pas été choisi, mais c'est pas grave, hein, ils en ont tellement. Mais enfin, alors le poème s'appelle Différente. Tu es née différente et tu nous émerveilles, gérant ton handicap telle une force vive. Comment fais-tu pourtant pour offrir chaque jour ce sourire qui traduit ton amour de la vie? L'exemple que tu sèmes par ta vitalité baigne ton entourage d'une infinie chaleur. Il fait l'admiration de tous ceux qui te croisent et voudraient t'exprimer un immense merci. Et vraiment, cette rencontre-là, m'a beaucoup interpellée et je me dis, on est là à
1: Oh,
0: râler. Bon,
1: c'est vrai.
0: moi, des fois, je me dis, c'est pas marrant de vieillir et de ne plus pouvoir faire ce qu'on faisait. Et puis après, je me dis, mais t'as pu les faire, c'est formidable. Il y a des gens qui ne peuvent rien faire jamais. Moi, j'ai eu la chance de faire plein, plein de choses. Donc, relativiser les choses, rencontrer les gens d'une manière simple et spontanée. Et bon, on vit plein de choses comme ça.
1: C'est ça.
0: Voilà.
1: Alors pour Alors, comme ça, vous avez pu découvrir un petit peu cet ouvrage, cette rencontre. Vous le découvrirez d'ailleurs plusieurs rencontres hein, dans cet ouvrage Semis d'empreintes. Semis d'empreintes, c'est un petit peu. Aujourd'hui, je ne sais pas si c'est un gros mot, entre guillemets, dans le sens où c'est un mot pas barbant, mais c'est vrai qu'on pourrait dire que c'est un peu une autobiographie, mais fait sous la plume d'un poète, et donc avec la structure de la poète, avec voilà tout ce qui fait. De vous qui vous êtes, en fait.
0: Ah oui, c'est un petit pot pourri, en fait. C'est un mélange. Et je me dis, quand on s'en va, bon, d'abord, il y a des gens qui lisent pas forcément votre livre quand vous êtes en vie, mais comme par hasard, quand vous êtes mort, alors là, ça commence à les
1: C'est
0: intéresser.
1: vrai, que c'est
0: C'est
1: étrange, ouais.
0: vrai, hein? C'est vrai. Bon, par exemple, moi, en famille, les gens ne me parlent pas de mes ouvrages et mes parents auraient été tellement contents et mes parents n'ont eu connaissance d'aucun de mes ouvrages.
1: Ouais.
0: Mais bon, c'est comme
1: Mais
0: ça.
1: c'est vrai que
0: Et
1: j'avais entendu une
0: allez-y.
1: citation une fois qui disait, et je trouve ça très vrai au final, c'est pour ça que la littérature, c'est quand on a l'occasion d'écrire, je pense que c'est une très bonne chose parce qu'il y avait quelqu'un qui disait, on meurt deux fois dans la vie. On voit notre mort physique, mais également une fois qu'on vous oublie. Et c'est pas faux.
0: Oui.
1: Et en fait, le fait d'écrire quelque chose comme ça permet d'avoir quelque chose d'intemporel qui montre qu'on a été, qu'on est. Voilà, et qu'on ne part pas de l'oubli, quoi, total. Et c'est assez intéressant, cette façon de voir les choses.
0: Ah oui, tout à fait. Et moi, je sais, quand j'écris, ce sont des petits morceaux de mon cœur que je partage avec les gens. Bon, il faudrait que j'ai un cœur absolument gigantesque, parce que je partage sans arrêt, donc il va plus m'en rester.
1: C'est
0: Voilà.
1: vrai.
0: Mais c'est comme ça que je le ressens. Et l'écriture, en plus, m'aide énormément. Bon, par exemple, hier, bon, j'étais pas dans un blues terrible, puis il faisait un froid de canard. Et du coup, j'ai écrit la Pinède. Je me suis dit, bah tiens, il faut que j'écrive quelque chose qui réchauffe. Allez hop. Et alors, la chance que j'ai, c'est que j'ai toujours des idées pour écrire. Donc, j'ai toujours envie d'écrire. Et en fait, tout ce qui est autour de moi, tous les gens que je rencontre, tous les mots que j'entends, toutes les situations que je vois, me donnent des idées. Donc, j'ai pas de problème de ce côté-là. Et en fait, bon, j'allais pas dire, je vais prendre une feuille de papier, bah, et je vais écrire. En fait, il m'est arrivé la nuit de me réveiller parce que je pensais beaucoup. Et ben, sur mon téléphone, sur le bloc-notes là, et ben, j'écris un poème. Et la nuit, j'ai des idées. Alors, ça me fait rire. Je me fais rire moi-même.
1: Pour rester dans le contexte de la jardinière, on va dire que vous avez une imagination verdoyante.
0: Oui,
1: Non, mais c'est ça, hein, c'est très bien. Alors, c'est vrai que dans ce livre, Semis d'empreintes, ben, on vous découvre, donc à travers les rencontres, on découvre également des lieux chargés d'histoire, mais également finalement aussi de votre histoire dans ce livre.
0: oui. Oui, et puis aussi des lieux de voyage, etc., que j'ai adoré parce que j'adore découvrir. Bon, j'ai un souvenir d'enfance que je raconte dans le livre. À Bruges, papa avait dû gagner pas mal de sous cette fois-là et il nous a embarqués pour un week-end magique à Bruges.

0: Et je garde un souvenir fabuleux de cet endroit parce que j'ai gardé un peu en fait dans ma mémoire les images d'enfants qu'on peut avoir, donc l'émerveillement. Et je crois que ben, j'aurai ça toute ma vie, bon, jusqu'à ce que je change de planète, comme je vous le disais. Mais s'émerveiller, je trouve que c'est quelque chose d'important. Et moi, je m'émerveille facilement. Donc, ça apporte beaucoup de bonheur de s'émerveiller.
1: C'est vrai. Et puis, quant à votre histoire, elle est également quand même marquée d'un lien très fort à travers votre métier que vous avez eu avec les plus jeunes. Et puis, on peut dire que eux, en plus, ce sont les histoires de demain, hein, et je pense que ça, on en prend conscience au final, hein.
0: Tout à fait. Et je me sentais vraiment bon, avec un rôle très très important par rapport à tous ces enfants. Et bon, j'ai eu bon plein de retours. Et ce qui me fait très très plaisir, c'est que beaucoup parmi eux se sont tournés vers les autres. Et ça, c'était quelque chose que je leur apprenais beaucoup beaucoup beaucoup. L'attention à l'autre, le respect de l'autre, le respect de gens et des choses. Et quant aux stagiaires, je leur apprenais à s'adapter, s'adapter aux gens et s'adapter aux situations. Et je leur disais toujours, vous savez, l'essentiel, vous l'avez en vous ou vous ne l'avez pas. Si vous ne l'avez pas, faites autre chose. Mais s'adapter, c'est quelque chose de très important. Et quand on a compris que s'adapter aux gens et aux situations, ça l'était, ben, ça facilite bien la vie quand même.
1: Ah oui, c'est vrai, c'est vrai. Et puis, ce que j'aime chez vous, c'est voilà, c'est qu'à travers vos livres, on découvre aussi votre art, hein, comme on le voit sur la pochette du livre. Je pense que c'est une de vos aquarelles.
0: Oui.
1: Donc, et voilà, vous aimez la nature, ça c'est clair, ça transparaît dans toutes vos aquarelles. Alors, pas que la fleur, hein, vous êtes bonne jardinière certes, mais le but c'est aussi de le monde du vivant. Hein. Sans, vous êtes une bonne vivante, donc je pense que le monde du vivant aussi, avec les animaux et tout. Enfin,
0: Ah oui, j'adore.
1: et donc tout ça, ça transparaît à la fois dans vos livres, mais ces aquarelles-là, parce que je l'ai vu dans le bouquin, mais c'est des aquarelles qui sont aussi que vous peignez en tableau, que vous exposez ou que vous vendez. Comment ça se passe ce travail-là?
0: Alors, dans ce livre-là, en fait, ce sont des dessins naïfs que j'ai faits il y a très longtemps, parce qu'en fait, en 1985, j'ai été éditée pour les éditions Istra et Castella, avec des ouvrages qui s'appelaient Des mots et des couleurs, et j'avais fait des dessins naïfs et qui ne pouvaient pas être édités sur papier parce qu'ils sont très colorés et ça serait revenu trop cher. Bon, partout, il y a toujours un problème d'argent.
1: Ça, c'est
0: C'est
1: vrai.
0: sûr et certain. Donc, j'avais été éditée pour des poèmes pour les enfants et des dessins naïfs sous forme de diapositives. Et j'avais voulu reprendre ces dessins-là, et c'est la raison pour laquelle je les ai repris pour mon dernier livre. Mais là, ce ne sont pas des aquarelles, ce sont des dessins naïfs. Et pour les faire, j'ai utilisé toutes sortes de matériaux, mais ça peut aller, bon, bien sûr, de la gouache, du pastel, de l'écoline, mais même des trucs. De l'eau de Javel ou des trucs
1: Ah
0: comme ça. Parce que, ah oui, parce que j'aime bien un peu, quand je veux arriver à un but pour créer quelque chose, bon, j'ai utilisé un peu tout. Bon, par exemple, en école de jardinière d'enfants, il fallait faire un ouvrage sur un animal. Et bon, moi, j'avais préparé le poisson rouge. D'ailleurs, j'en parle dans mon livre, puisque j'ai fait cette observation un jour où je passais mon examen et j'avais fait le titre de mon livre sur la couverture en peau de saucisson
1: Ah
0: collée.
1: oui, d'accord.
0: J'avais écrit le poisson rouge en peau de saucisson collée. C'était rigolo. Voilà, j'aime bien tout ça,
1: Ah
0: j'aime
1: oui,
0: bien.
1: ça c'est vraiment de l'art plastique, comme on dit.
0: Ah oui. C'est utiliser ce qui est à votre portée
1: À fait, tout à fait. Eh bien écoutez, en tout cas, ça
0: de
1: m'a
0: main.
1: fait plaisir de pouvoir parler de cet ouvrage, mais où est-ce qu'on peut se procurer vos livres? Alors que ce soit le dernier, les anciens, est-ce qu'il y a un site
0: Ben,
1: internet?
0: Oui, vous pouvez. Bon, alors soit sur Internet et bon, sinon à la FNAC et tout ça. Mais à la sur Internet, je crois que ils sont tous répertoriés. Alors celui qui m'a laissé tomber, c'est le lys bleu, celui qui les couleurs de la vie. Et bon, un jour, il m'a dit qu'il fallait que je rachète tous mes livres. Enfin, bon, selon les éditeurs, c'est très très varié. D'ailleurs, je raconte dans mon ouvrage comment j'ai été amenée à être éditée, parce que c'est vraiment le parcours du combattant.
1: Ah bah oui, non, c'est
0: Et
1: vrai.
0: là, vraiment. Et le dernier, j'ai eu beaucoup de mal parce que les éditeurs précédents ne voulaient pas prendre d'illustration, car pendant le
1: OK.
0: Covid, le prix du papier a beaucoup augmenté et du coup, ils ne prennent plus d'illustration parce que ça leur fait trop cher pour éditer le livre. Et là, le dernier, je voulais mettre également les photos et j'ai dû supprimer toutes les photos parce que sinon, ça faisait vendre le livre 35 euros, ce qui était trop cher.
1: Ah bah oui,
0: Donc,
1: ouais.
0: j'ai fait le choix d'enlever toutes les photos et de ne laisser que les dessins naïfs. Mais là, ce ne sont pas les aquarelles, ce sont des dessins naïfs. Voilà.
1: D'accord, ok.
0: Donc,
1: Oui,
0: ouais.
1: c'est quelque chose de plus enfantin. On reconnaît la patte
0: Tout
1: aussi
0: à fait.
1: enfantine hein,
0: Tout
1: derrière.
0: à fait.
1: Mais c'est vraiment
0: Oui,
1: sympa.
0: oui, oui.
1: En tout
0: Oui.
1: cas, donc vous pouvez retrouver ça sur Internet. Vous tapez Marie-France Lefebvre.
0: Oui.
1: Après, il y a quelques librairies aussi, j'imagine, hein, qui vendent vos ouvrages.
0: Librairie, la FNAC, etc. Il suffit de donner le nom de l'éditeur. Le dernier, c'est Claire Lorrain. Et puis bon, j'ai plusieurs livres qui sont édités chez Edilivre. Le premier, Jardin d'enfance, il est chez Edilivre. Au fil du temps, et Balade à fleur de peau également. Bon, les couleurs de la vie, c'était au lys bleu, mais bon, lui, bon, je
1: On
0: sais pas.
1: abandonne.
0: Enfin, peut-être qu'il en rééditerait, j'en sais rien, je sais pas. C'est
1: Et
0: dommage parce que
1: bah oui.
0: il m'a donné du travail. Je l'écris intégralement pendant le Covid. Vous vous rendez compte, le boulot. Et lui, il est plein de
1: Ah ouais,
0: photos.
1: en
0: Et
1: plus.
0: là, il n'y a pas eu de problème.
1: Et est-ce qu'il y a des actualités à venir? Parce que là, c'est donc le dernier ouvrage qui vient d'être fait, là, semis d'empreintes. Mais est-ce qu'il y a des choses qui
0: Oui.
1: sont en prévision?
0: Alors, je ne pense pas que je referai un ouvrage parce que c'est quand même un très gros travail. Pas d'écrire. D'écrire, ça ne me pose pas de travail. Oui, de travail,
1: De
0: de
1: problème non plus.
0: difficulté. Mais c'est, oui, de problème, c'est ce que je voulais dire. Merci.
1: Pas de bêtises.
0: C'est après faire aboutir. Alors ça, il faut s'accrocher, hein, pour faire aboutir. Voilà. Donc ça, je crois que j'ai plus le courage. Parce que je m'étais dit, bon, souvent on me dit, tu trouves toujours le mot juste. Juste quand tu veux décrire des situations ou dire des choses aux gens, on me le dit ça très très souvent. Et je m'étais dit, j'ai écrit beaucoup de poèmes pour l'éveiller les chaumières par rapport à une façon d'aborder les problèmes de la vie, que ce soit la souffrance, la solitude, le bien-être, enfin tout ce qui peut exister dans une vie. Là, j'ai pratiquement écrit 250 poèmes
1: Ah
0: pour
1: oui.
0: l'éveiller les chaumières. Oui. Donc je m'étais dit, j'aurais bien voulu faire un petit bouquin ou un peu des recettes par rapport aux événements de la vie. Mais bon, pour ça, il faut recommencer. Bon, et puis des illustrations seraient peut-être plus difficiles. Enfin bon. Bon. Pour
1: OK.
0: l'instant, je m'étais dit, celui-là, c'est le dernier, semis d'empreintes. Bon, maintenant, j'espère pas avoir fini tout à fait tout de suite ma vie, car j'ai encore envie de
1: Bah
0: vivre.
1: oui, mais je comprends bien.
0: Voilà. Et de partager. Et puis, je suis très, très heureuse des contacts que j'ai avec Laura, qui est un
1: Ouais.
0: amour et qui a écrit la préface de ce livre-là.
1: Ah bah en
0: Donc,
1: plus. En tout cas, ça fait vraiment
0: oui.
1: plaisir. Je pense que de toute façon, il y a des phases et des étapes dans la vie. On fait des choses justement et je pense qu'on évolue aussi. Hein, quand vous êtes passé à écrire juste après tout le côté éducatif que vous avez vécu, bah, c'était une deuxième phase. Il y aura peut-être une autre phase où vous ferez autre chose, plus orienté sur la parole, sur quelque chose, sur des échanges. Je sais pas. Ouais. En tout cas, on a tous une évolution particulière. La vie ne s'arrête pas là, quoi qu'il arrive.
0: Oui.
1: Et puis, bah, vos ouvrages, quoi qu'il arrive, perdureront et seront présents pour ceux qui voudront les lire. C'est toujours un plaisir. C'est toujours un plaisir.
0: Oui, et récemment, j'ai été filmée dans mon appartement par Safia Amor pour l'émission YouTube Télévioc.
1: Ok.
0: Et cette émission-là va passer au mois de juin. Voilà.
1: Ok, bah
0: Et
1: c'est cool.
0: sur toujours la poésie, l'écriture, la façon de voir la vie au moment de la retraite.
1: Eh
0: C'est
1: bah ouais.
0: sur ce thème-là que j'ai été interviewée.
1: Bah c'est
0: Voilà.
1: super. Bah voilà, on n'arrête jamais, on continue, on continue d'agir, de faire ce que la vie nous amène, hein, tout simplement.
0: Tout à fait, tout
1: Et
0: à fait.
1: puis, bah en tout cas, moi, je vous souhaite que de plein de bonnes choses, hein. Donc, n'hésitez pas, hein, si vous voulez découvrir tout le travail de Marie-France Lefebvre, c'est très simple. Vous tapez Marie-France Lefebvre, Lefebvre, je crois. C'est bien comme ça, hein, que c'est écrit. Hein.
0: Bravo,
1: Voilà, parce que je
0: Camille.
1: me trompe pas, parce que je sais qu'il y a plusieurs orthographes. Mais voilà, Marie-France Lefebvre, et puis bah, vous retrouverez tous ces livres facilement sur Internet, et puis à commander, j'imagine, dans les
0: Ou à la
1: différentes
0: FNAC,
1: librairies.
0: à la FNAC.
1: Très bien. Bah écoutez, en tout cas,
0: Voilà.
1: merci beaucoup d'avoir apporté ce petit rayon de soleil dans l'émission et de nous avoir partagé un petit peu bah, votre histoire et votre vécu, hein.
0: Merci Camille pour votre gentillesse. Moi, j'ai toujours beaucoup de plaisir à avoir les contacts avec vous. Voilà.
1: Bah voilà, bah nous, ce sera toujours avec plaisir qu'on vous recevra pour des interviews. Il n'y a pas de souci sur des thématiques peut-être qui vous sont chères et qu'on partagera par le futur. Il n'y a pas de souci. Nous, on est toujours très ouverts.
0: Ben, je sais. Merci beaucoup, c'est une grande richesse.
1: Merci à vous.
0: Vraiment.
1: Et puis je vous souhaite une bonne continuation dans votre vie tout court.
0: Merci beaucoup à vous également, parce que votre métier est très intéressant,
1: Ouais,
0: très
1: c'est
0: très
1: vrai.
0: bien.
1: Très riche aussi, comme on dit.
0: Ouais.
1: On tâte un peu tout.
0: Ah oui. Ah oui. Très ouvert également.
1: C'est ça, c'est ça. Il faut être ouvert aux autres pour avancer dans la vie, je pense. En tout cas,
0: Tout à fait.
1: voilà, l'essentiel est dit. En tout cas, merci beaucoup. Si vous avez un dernier
0: Je
1: petit
0: vous en
1: mot
0: prie.
1: avant que l'on se quitte, bah, je vous laisse le petit mot de la fin.
0: Ben, le mot de la fin, c'est dire que écrire, c'est un véritable bonheur, non seulement pour partager, mais aussi ça fait du bien quelque part de pouvoir raconter, de pouvoir se dire que bon, tout ce qu'on ressent pourra être bon écrit. C'est un vrai bonheur, vraiment.
1: Bah, merci beaucoup. Et puis nous, on se retrouve quoi qu'il arrive le mois prochain pour une nouvelle thématique que je vais laisser Laura annoncer.
2: Chères auditrices, chers auditeurs, nous vous remercions infiniment pour votre précieuse écoute. C'était l'émission Mon Poème. Nous retrouvons le dernier mercredi de chaque mois, donc le prochain, ce sera sur le thème de l'accomplissement. En attendant, nous vous souhaitons de très belles semaines.
1: Très belle semaine à tous.

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1: Bienvenue à notre session de 15 minutes de grâce et de vérité. Voilà, on est ensemble encore. C'est un privilège, c'est une grâce de la part du Seigneur, parce que on passe du temps dans la parole du Seigneur. Et dans ce temps, nous vivons, c'est tellement, tellement important. Nous parlons comment Jésus était loin. Il était loin du Saint-Esprit, loin pour prêcher, loin pour guérir, loin pour délivrer, loin pour libérer et loin pour accomplir toutes sortes de miracles, de prodiges et de signes au milieu du peuple d'Israël, avant qu'il n'aille mourir sur la croix. Dieu a rendu témoignage du Seigneur Jésus. Il a rendu témoignage qu'il était son Fils, qu'il était celui qu'il avait envoyé pour secourir les malheureux, pour guérir et pour délivrer et libérer. Quand nous regardons au miracle que le Seigneur accomplit, tout cela a été fait par la puissance du Saint-Esprit. Nous voyons comment l'Esprit de Dieu n'est pas limité. L'Esprit de Dieu connaît tout. L'Esprit de Dieu peut tout faire. Quand je dis tout faire selon la volonté de Dieu. Tout faire pour accomplir la volonté de Dieu en nous et au travers de nous. L'Esprit de Dieu était tellement précieux pour Jésus. Certainement, c'était comme un compagnon pour lui. Il avait beaucoup de compagnons. Il avait Pierre et toute la bande. Mais il avait quelqu'un qui n'était pas visible, mais qui était présent toujours avec lui. Le Saint-Esprit était toujours avec Jésus, à tous les moments, jusqu'au bout. Et le Saint-Esprit l'a assisté fidèlement. Et nous allons lire un instant dans l'Évangile de Matthieu, au chapitre 3. Là où Jean-Baptiste baptisait et qu'il y avait toutes sortes de gens qui venaient. Des gens qui n'étaient pas religieux du tout. Des pécheurs, des gens de mauvaise vie, des prostituées, ceux qui travaillaient pour les Romains, les publicains, qu'on considérait comme des traîtres, qu'on ne fréquentait pas. Et toutes sortes de gens venaient au baptême de Jean. Parce que c'était un envoyé de Dieu. Aujourd'hui, les gens courent de partout pour aller chercher des miracles. Chercher des miracles auprès des prophètes pour que les prophètes leur disent ce qu'ils veulent entendre, pour que les prophètes leur accordent la bénédiction. Mais Dieu envoie son serviteur pour nous parler, pour nous confronter et pour nous annoncer son salut, pour nous conduire sur le chemin du salut. Et Jean-Baptiste, la parole de Dieu nous dit qu'il n'a fait aucun miracle, aucune guérison, aucun miracle. Mais il avait une autorité extraordinaire, il avait une assurance extraordinaire, quelqu'un, peut-être on peut dire qu'il était un peu rude ou direct, mais la parole du Seigneur était dans sa bouche et la parole du Seigneur conduisait les gens vers Dieu, les emmenait à se repentir. C'est ça que Jean voulait. Il voulait préparer le chemin du Seigneur, il voulait ramener les cœurs vers Dieu parce qu'il a été oint pour cela. Et là, dans son baptême, il a vu qu'il y avait beaucoup de pharisiens et de sadducéens qui venaient à son baptême. Et leur motif, la motivation de leur cœur n'était pas celle que Dieu s'attendait, n'était pas celle que Dieu voulait trouver. Ils sont venus, mais ils n'avaient pas la disposition de cœur pour se repentir comme Dieu le veut et demande, mais ils voulaient goûter à la bénédiction de Dieu. Aujourd'hui, les gens veulent seulement la bénédiction du Seigneur, mais ils ne réalisent pas que Dieu a plus pour eux. Dieu veut faire plus pour eux. Dieu a des choses plus nécessaires et plus essentielles à leur accorder. Et il va dire qu'il vous a race de vipères, d'un langage dur. Si quelqu'un vous dit que vous êtes un vipère, fouf, qu'est-ce que vous allez faire? Hein? Vipère, c'est un serpent. Race de vipère, qui vous a appris à fuir la colère à venir? Parce qu'il y a la colère de Dieu qui va venir. Là, la grâce de Dieu est venue. Là, on a la grâce de se repentir, de croire. On a la grâce de recevoir la justice de Dieu. Mais si on rejette tout cela, on fera face à la colère de Dieu, au jugement de Dieu. Et Jean ne ménageait pas son auditoire. Il parlait avec force. Il leur disait, produisez donc des fruits dignes de la repentance et ne prétendez pas dire en vous-même. Voilà la prétention. Leur prétention. Hein? Ce n'était pas la foi. La foi, ce n'est pas la prétention, ce n'est pas la présomption. La foi a une qualité d'humilité qui est prêt à tout faire ce que Dieu demande pour avoir une vie qui est juste aux yeux de Dieu. Et Jean les a repris sévèrement. Et là, il va dire quelque chose, il va dire, déjà la cognée est mise à la racine des arbres, tout arbre donc qui ne produit pas de bons fruits sera coupé et jeté au feu. Voilà. S'il n'y a pas les fruits de la repentance, s'il n'y a pas de fruits de repentance, à quoi pouvons-nous nous attendre? On ne peut pas croire et se décevoir de croire que on ne se repent pas et qu'on pourra échapper. Parce que ce qui va nous faire échapper du jugement de Dieu, de la colère de Dieu qui va venir sur ce monde contre le péché, c'est justement que nous nous repentons de nos péchés et que nous avons la résolution dans notre cœur de vivre une vie qui est selon la justice de Dieu. Il dit déjà, la cognée est mise à la racine des arbres. Tout homme qui ne produit pas de bons fruits sera coupé et jeté au feu. Quelle grande explication à faire dedans. Hein? Si un arbre ne porte pas des fruits, mais c'est courant ça. Qu'est-ce qu'on fait avec tous les agriculteurs, tous ceux qui plantent, tous ceux qui produisent des fruits? Quand un arbre, après avoir été traité, après avoir été nourri, après avoir été pris soin, et que cet arbre ne produit pas de fruits. Mais qu'est-ce qu'on va faire avec cet arbre? Il va sécher et normalement, il va être coupé et on va brûler. On va brûler. Et Jean va dire, moi, je vous baptise d'eau pour vous emmener à la repentance, mais celui qui vient après moi, il est plus puissant que moi, je ne suis pas digne de porter ses souliers, lui, il vous baptisera du Saint-Esprit et de feu. Il a son vin à la main, il nettoiera son air, il amassera son blé dans le grenier, il brûlera la paille qui est dans un feu qui ne s'éteint point. Ça, c'est le ministère de Jésus. C'est le ministère du Saint-Esprit. Le Saint-Esprit, hein, quand nous serons baptisés du Saint-Esprit et que nous serons baptisés de feu, et le feu par lequel nous sommes baptisés, c'est le feu de sa sainteté. Hein? Le feu, c'est pour séparer, c'est pour brûler. Hein? C'est pour brûler et purifier. Brûler et purifier. Le Seigneur, l'œuvre de l'Esprit, hein? Le feu du Saint-Esprit, c'est pas pour, comme un feu, une excitation, hein? Une espèce d'excitation pour manifester toutes sortes des émotions. Mais ce feu, la parole de Dieu est comme un feu et nous sommes comme du bois que la parole de Dieu consume. Voilà le ministère du Seigneur Jésus-Christ et le ministère du Saint-Esprit. Quelle grâce, mes frères et sœurs, que le Saint-Esprit soit à l'œuvre dans notre vie et que nous soyons à l'écoute du Saint-Esprit et que nous obéissons à l'Esprit de Dieu. C'est comme cela que nous pourrons être agréables à Dieu et nous pourrons arriver finalement à la destination, à notre destinée en Dieu, de nous retrouver avec lui pour la vie éternelle. Sur ce, je vous dis au revoir. J'espère que cela vous encourage et que le Seigneur vous bénisse. À la prochaine session.
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2: Aujourd'hui à l'émission, il est écrit un spécial Fête des Pères et je vais m'entretenir avec le pasteur Pedro et le pasteur Messan sur la responsabilité parentale que Joseph a assumée lorsqu'il a accepté d'être le père de Jésus. Demeurez des noms. Bienvenue à l'émission « Il est écrit », aujourd'hui spécial « Fête des Pères ». Et nous allons parler de Marie et Joseph, ainsi que Jésus, bien évidemment, mais plus précisément du rôle de Joseph dans sa parentalité. Et pour en discuter, j'ai avec moi le pasteur Pedro Torres et aussi le pasteur Messan Comija. Bonjour à vous.
3: Bonjour.
4: Bonjour.
2: Content de vous avoir à l'émission avec moi aujourd'hui pour pouvoir discuter de la parentalité dans une perspective de père. Pedro, si ma mémoire est bonne, père de deux enfants.
4: Deux enfants.
2: Messan, si ma mémoire est bonne, également père de deux enfants.
3: C'est ça.
2: Et là, je voudrais pas prendre le dessus, mais je pense que à vos deux, ça donne la somme de mes quatre enfants. Donc, c'est quand même pas rien. Juste à nous trois, huit enfants. Je pense qu'on a quelque chose à dire sur la paternité. Parlez-moi de Joseph dans une perspective biblique. Qu'est-ce qu'on peut dire de Joseph dans son rôle de père? Comment la Bible le décrit-il?
4: Oui, bon, si tu me permets, j'aimerais commencer avec l'idée de qu'il était un père juste. Il était un père juste, ce que j'aimerais l'être, parce que je ne sais pas si c'est ton cas, Messan. Mais on a ce ressenti d'avoir échoué à plusieurs reprises.
3: Ouais.
4: Et je crois que c'est aussi le ressenti de pas mal de personnes. Mm-hmm. Et il y a un verset que je vais mentionner simplement, et se retrouve dans Matthieu 1:20, qui dit « Joseph, fils de David, ne crains pas de prendre chez toi Marie, ta femme. » Et c'est au moment de l'Annonciation, au moment où Marie connaît qu'elle attend un enfant, et j'aime bien parce que je sais il a fait quelque chose qui m'a touché beaucoup.
3: Ouais.
4: Selon la loi, il était son droit de refuser Marie.
2: Oui, il aurait pu la répudier. Il aurait pu la
4: pas
2: répudier.
4: Seulement la répudier, mais la loi mosaïque pouvait même aller jusqu'à la lapidation.
2: La lapidation, effectivement.
4: Mm-hmm. Alors le fait qu'il a essayé de la laisser. Pas la répudier même, la laisser en secret pour partir, ça l'accordait encore une deuxième chance à Marie.
3: Ouais.
4: Et donc, je vois que lorsque Dieu parle de quelqu'un juste, Dieu parle de quelqu'un qui ne veut pas tirer profit, on va dire, ou d'appliquer la loi telle que, parce que la loi telle que, c'était la lapidation.
3: Ouais.
4: Et il était quelqu'un juste du point de vue de Dieu. La justice de Dieu, c'est toujours le pardon.
3: Ouais.
4: Et c'est quelque chose qu'un père doit exercer toujours, non? Les pardons toujours, d'essayer de refaire les choses, même s'il avait déjà fait quelque chose qui n'était pas non plus la plus appropriée, du point de vue de Dieu.
3: Ouais.
4: Et parce qu'il a dit, vas-y, prends Marie, fais-la rentrer chez toi. Et il n'avait pas non plus appliqué la loi stricte.
2: Et donc, l'objectif de ce qu'on aimerait faire aujourd'hui, finalement, c'est de s'inspirer un peu de Joseph par rapport aux qualités qu'il habitait en tant que père. Évidemment, notre modèle par excellence pour nous qui voulons être de meilleurs pères pour nos enfants, c'est Dieu, c'est Dieu notre père. Mais à travers les personnages bibliques, on peut aller chercher certains traits de caractère auxquels on doit aspirer à devenir comme. Et j'ai compris, Pedro, que l'idée ici, c'est de présenter ce trait de caractère de Joseph qui est celui d'être quelqu'un qui voulait être juste dans sa façon d'être. Mais Sam, qu'est-ce que ça te fait réfléchir ce passage?
3: De la même manière aussi, je pense que quand on parle de la justice de Joseph, il avait aussi un côté protecteur, mais compatissant, parce qu'il ne voulait pas aussi que la réputation des parents de Marie, soit atteints, ou que le public voit Marie et sa famille et aussi sa famille la risée de toute la nation. Donc, il a essayé de le faire en secret parce qu'il a pensé que si il disait à tout le monde ce qui s'est passé, Marie est enceinte, mais je suis pas le père, alors ce ne serait pas bon. Donc, on voit là-bas que Joseph a pensé à la réputation non seulement de sa famille, mais aussi de la famille de Marie et a voulu protéger l'image de Marie aussi dans cette affaire.
2: Je trouve ça intéressant qu'on ait quand même choisi cette histoire-là dans le cadre de la fête des pères. Je veux dire, c'est pas rien. Je veux dire, on essaie de se mettre à la place de Joseph. Mm-hmm. La façon dont il a appris que Marie est enceinte, je suis pas sûr que si moi je m'étais fait dire ça de cette façon-là, j'aurais aussi bien réagi. Là, j'imagine qu'il y a quand même certaines choses qui lui sont venues à l'esprit. Mm-hmm. Mais quand même, Dieu le prend sous son aile. Dieu se révèle à lui personnellement et lui donne le message qu'effectivement, Marie porte en elle le Fils de Dieu, celui qui va être le Messie, le Sauveur de l'humanité. Ouais. Et on sent dans la progression de l'histoire, autant dans quand on est dans l'Évangile de Matthieu, que Joseph accepte cette responsabilité dans toute sa plénitude. Mm-hmm. On a parlé de ce côté justice, de vouloir bien faire. On a parlé de ce côté aussi protecteur. Est-ce que vous avez l'impression que dans la société actuelle, de dire, une des responsabilités d'un père, c'est d'être un protecteur, c'est peut-être misogyne ou on tombe dans les définitions de rôle traditionnels? C'est quand même assez... C'est difficile aujourd'hui pour les hommes, d'une certaine façon, et c'est difficile pour les pères.
4: Oui, et j'aimerais souligner un aspect qui on peut l'appliquer aujourd'hui en plus. Parce que Dieu avait choisi Marie. Voilà, elle est enceinte. Et je sais, il est là. Dans les moments qu'il est parti, Dieu a fait appel à lui. Parce que Dieu aurait pu dire, OK, c'est pas grave, on choisit quelqu'un d'autre. Ne t'inquiète pas, Marie, je vais chercher quelqu'un. Parce que Dieu avait besoin de Marie, mais aussi de José, de Joseph, pour enlever cet enfant, pour éduquer cet enfant. Et c'est pour ça que Dieu n'a pas écarté José malgré ses hésitements. On vient de souligner les aspects positifs de la justice pour lui, c'est le pardon et d'autres choses. Donc, ça nous parle déjà de ses qualités. Être juste ne veut pas dire non plus être intransigeant, mais quelqu'un de flexible qui essaie de protéger. Et c'est pour ça que Dieu est revenu. Il a envoyé un ange pour dire, on a besoin de ça pour élever cet enfant, pour éduquer cet enfant. Mm-hmm. Et aujourd'hui, et pour répondre à ta question, on voit que le rôle d'un père, c'est si important comme le rôle d'une mère. C'est quelque chose dont on a besoin, la figure du père. Mm-hmm. Et c'est quelque chose... Parfois, on sépare. Aujourd'hui, la modernité nous amène... C'est vrai qu'il y a des situations, des familles monoparentales pour des raisons X. Mm-hmm. Mais cette figure est toujours là. Et c'est quelque chose que c'est un rôle qu'on a besoin dans la société. Et c'est quelque chose qui n'a pas de date de caducité, des dates
2: d'échéancier. De date d'expiration.
4: D'expiration, exactement.
2: Ben, je suis content que tu le dises avec autant d'ouverture et même un certain aplomb parce que j'ai l'impression que quand on regarde autour de nous, dans la société un peu, postmoderne, si on veut, qu'on a diminué de beaucoup le rôle du père et la place du père. Et même dernièrement, je regardais certaines publicités à la télévision et des fois, les pères sont dans un contexte d'une publicité, il y a une famille, le père est présenté un peu là, comme un clown ou quelqu'un qui est sans intelligence et c'est comme si la mère prenait toute la place dans le couple et la famille. Je suis pas contre toute cette question d'équité dans un couple. Au contraire, je pense que c'est important, c'est fondamental. Mais il faudrait pas se retrouver dans une situation où on diminue l'importance, comme tu dis, et la valeur qu'un père apporte au sein d'une famille. Mm-hmm. Messane, qu'est-ce que tu aimerais ajouter concernant Joseph? Qu'est-ce qui te semble pertinent quand tu regardes le récit de son investissement dans la famille au sein duquel Christ a été élevé?
3: Donc, comme Pedro l'a dit,

0: Nazareth pour aller à Bethléem. Pendant le trajet, il est là en tant qu'homme, il est là comme mari, mais aussi en tant que père, parce qu'il voulait protéger sa famille. Et il était là aussi lors de l'accouchement. On voit Joseph a pris cette responsabilité, quand bien même il n'était pas obligé de le faire, mais on voit en Joseph l'implication. Et on le voit aussi après, je pense que dans Matthieu 2, verset 13, où il devrait aussi quitter, lorsque la vie de Jésus était en danger, on voit Joseph encore qui rassemble la famille.
1: Oui, par l'entremise d'un songe, il se fait avertir.
0: Et on lui dit d'aller en Égypte parce que la vie de l'enfant, Jésus, est en danger. Alors, qu'est-ce qu'il fait? Il prend toute la famille et ils vont dans un pays étranger. Et ça, c'est pas facile. Bon, je sais que nous sommes immigrants, mais il faut penser à déplacer, déménager une famille. Mais Joseph a pris cette responsabilité. Quand bien même il n'avait pas de travail en Égypte, il a pris cette responsabilité et on a vu qu'il a accompli cette tâche en tant que père d'une manière excellente.
1: Et donc, on peut s'attendre au fait que, puisqu'il était, charpentier, menuisier, le récit biblique nous dit que c'est même des compétences que Joseph a enseignées à Jésus lui-même. Pedro, je pense qu'on peut pas vraiment dissocier le fait non seulement d'être investi de ce désir d'être un protecteur pour la famille, mais aussi un pourvoyeur.
2: Bien sûr, me semble bien de dire, il a prévu les voyages, il a pourvu pour les voyages. Mm-hmm. Et une fois qu'ils étaient à l'étranger, j'imagine que c'était lui qui a cherché un travail dans un atelier de charpentier pour fournir ce dont ils avaient besoin. Mais pas seulement ça. Prévoir et pourvoir pour la famille ne s'arrête pas seulement dans le travail quotidien. Ça continue avec la préparation des enfants pour l'avenir. Mmh. C'est ma responsabilité de fournir à mes enfants un avenir, de les transmettre toute connaissance que je puisse avoir entre mes mains, ou faciliter les soins ou les moyens pour qu'ils apprennent un métier que c'est pas forcément les miens, pour qu'ils puissent s'ouvrir un chemin dans la vie. Mmh. Donc ça, c'est le rôle d'un père, un exemple de quelqu'un, pas seulement qui fait pour, mais qui prévoit pour et qui prépare pour. Mmh. Ça, c'est un rôle que parfois, aujourd'hui, avec l'individualisme de la société actuelle, on laisse l'enfant devenir ce qu'il veut.
0: Ouais.
2: Oui, mais soutient son rêve. Et si tu vois que c'est quelque chose d'illogique, on va dire, parfois, parce que les enfants sont des enfants, il faut que tu reconduis en douceur pour lui faire réfléchir. Ça, c'est un rôle qui se projette dans l'avenir.
1: Et en tout cas, de mon point de vue, moi, étant père de 4 enfants maintenant, adolescents, j'en ai un qui a 17 ans, l'autre a 16, donc 2 garçons, 17-16 et 2 filles, 14-13. Je sens cette responsabilité de protéger, d'agir comme protecteur. Mm-hmm. Je sens cette responsabilité aussi de pourvoir, bien que mon épouse travaille et c'est une contribution en équipe. Je me valorise beaucoup dans cette identité de pouvoir ramener quelque chose à la maison qui fait en sorte que on peut bien vivre et mieux vivre. Mm-hmm. J'aime aussi cette idée, Pedro, que tu amènes d'enseigner aux enfants, que le père a une responsabilité de transmettre des connaissances, transmettre du savoir. Mm-hmm. Et quand on dit ça, la crainte, c'est que on n'est pas en train de dire que c'est le travail juste du père et c'est pas le travail de la mère. C'est que la relation doit être dans une complémentarité.
2: Exact.
1: Mais je sais qu'il y a certaines choses que moi, j'ai transmis aux enfants que peut-être mon épouse, c'était pas nécessairement sa tasse de thé, comme on dit. C'était pas nécessairement une force ou une compétence. Mais moi, j'étais très heureux de pouvoir contribuer de cette façon-là. Et est-ce que, selon vous, il y a d'autres aspects dans la vie de Joseph qui peut nous encourager ou nous aider à mieux comprendre notre rôle en tant que père au sein de la famille?
0: Il y a aussi la responsabilité, ou bien le rôle de père spirituel que Joseph aussi a.

0: à montrer à Jésus. C'est vrai que souvent les gens parlent de Marie qui a éduqué Jésus, Marie qui était toujours là, mais Joseph était aussi là. Dans Luc, on voit que chaque année, Joseph, Marie allaient à Jérusalem pendant la Pâque et ils amenaient aussi Jésus avec eux. Nous voyons que Joseph n'était pas juste pourvoyeur, protecteur et même quelqu'un qui a inspiré Jésus et lui a enseigné un métier, mais il voulait aussi que Jésus comprenne qu'il y a des choses dans la religion qui sont importantes. Et c'est à travers, au fait, la relation avec Dieu, la relation de Joseph avec Dieu, qu'il a pu passer aussi ça à son enfant Jésus. Et la Bible nous dit à 12 ans, Jésus a compris sa mission. Pourquoi? Parce que les parents avaient l'habitude d'aller, mais aussi de l'enseigner, de lui enseigner à la maison.
1: Je trouve ça très intéressant, ce point-là. Et malheureusement, j'ai pas la statistique sous les yeux, mais je sais qu'il y a une situation où il y a une étude qui a été faite. On a démontré que quand que la maman est dans la religion chrétienne, il y a un certain pourcentage des enfants qui demeurent dans la religion chrétienne. Mais quand que le papa est dans la religion chrétienne avec la maman, le pourcentage est encore plus élevé parce que il y a une influence qui est d'autant plus présente. Et donc, c'est important pour nous, je crois, et tu vis juste, Messane, de dire qu'on a une responsabilité d'enseignement au niveau spirituel, mais pas juste d'enseignement. On a une responsabilité de donner l'exemple
0: L'exemple.
1: de par notre pratique.
0: C'est ça.
1: On s'arrête quelques instants. On a un excellent livre à proposer à nos auditeurs, auditrices. Et c'est l'art difficile d'être parent parce que c'est pas évident pour nous d'être parents. On est confronté à certains défis. J'aimerais encourager nos auditeurs, auditrices à se procurer ce livre. Vous pouvez visiter ilestecrit.tv. C'est 30 $ plus les frais de poste. Et là-dedans, on va trouver des conseils pratiques pour différentes situations auxquelles les parents peuvent être confrontés parce qu'évidemment, il n'y a pas de manuel. Il y a la Bible nous donne de bons
0: Oui.
1: conseils, mais il n'y a pas une recette exacte
0: Yeah.
1: pour élever nos enfants. On continue notre échange sur Joseph. Pedro, qu'est-ce que tu aimerais recadrer, qu'est-ce que tu aimerais nous amener par rapport à cette situation assez particulière où Joseph a été partie prenante d'élever le Fils de Dieu, là?
2: Oui, c'est vrai que les enfants, lorsqu'ils sont très petits, jusqu'à un certain âge, avant juste à l'adolescence, ils passent beaucoup plus de temps avec la maman. Mais c'est juste après, lorsqu'on forge vraiment les caractères dans l'adolescence, dans la jeunesse, c'est là où on affine encore plus les caractères pour les traits qui sont reliés à la société. C'est là que le père, il est plus présent, parce que c'est à ces moments-là que Jésus passait plus de temps, évidemment, en tant qu'apprenti, dans l'atelier de son papa. Et c'est la transmission des principes d'honnêteté. On parle de la religion, c'est vrai, et la Bible nous l'a dit, comme tu as bien lu dans Luc 2,41, ils allaient tous les années, justement, à Jérusalem pour les Pâques. Mais ils ne s'arrêtent pas seulement dans les questions religieuses, parce que la religion, la vraie religion, elle est pratique.
0: Elle a vécu,
1: On est dans un partage de valeurs.
2: Donc, exactement.
1: Intégrité, éthique de travail, aider son prochain. J'imagine c'est là où tu veux en venir.
2: Oui. C'est justement ça. Parce que tout ce qu'on essaie de transmettre à nos enfants, ça perd toute valeur s'il n'est pas accompagné avec notre exemple. Alors, c'est pour ça que je reviens à ce que j'ai dit au début de cette émission. C'est Dieu qui avait dit, c'est toi, je sais, pas quelqu'un d'autre. Reviens, accepte Marie, parce que j'ai besoin de tes traits de caractère. J'ai besoin de toi, parce qu'à la fin, c'est toi qui vas former aussi, modeler les caractères de Jésus lorsqu'il devient un adolescent. Il sera dans ton atelier. Tu vas lui montrer qu'est-ce que veut dire être un bon atelier, un bon travailleur, quelqu'un d'honnête, quelqu'un de juste, mais pas comme le monde comprend la justice, mais quelqu'un qui est flexible, qui pardonne, qui s'adapte. Et je crois que ça a dû laisser une empreinte très forte, indélébile, sur l'esprit de Jésus, malgré que son père n'était plus tard, dans son ministère, dans les évangiles, on voit que Marie était Marie seulement. Joseph, je crois qu'il était déjà décédé, ouais. probablement. Mais il a dû faire quelque chose d'effort pour avoir cette autorité morale qui laisse cette empreinte. Et c'est ça que j'essaie toujours de au moins de mon côté, de transmettre à mes enfants, même si les miens sont déjà, ils ont déjà 24 et 25 ans. Mmh. Ils ont déjà fait son parcours. Mais ça ne s'arrête jamais. Aujourd'hui, même s'ils sont des gens adultes, ils sont indépendants, ils habitent ailleurs, en Europe, à chaque jour, ils nous passent de coups de fil. Est-ce que je peux faire ça? Qu'est-ce que tu penses?
1: Ouais, des fois, ils demandent conseils et tout.
2: Chaque jour. Et ça veut dire que ce travail continue au-delà. Et il faut gagner ce respect en laissant un exemple au point qu'ils comprennent qu'ils peuvent te faire confiance. Au-delà de sa jeunesse, même dans sa maturité.
1: Et de garder cette relation. J'aime ce que tu dis, Pedro, en même temps, tu as parlé du fait que tes enfants sont rendus à l'âge adulte.
2: Oui.
1: Et tu vois maintenant un retour sur l'investissement de toi et ton épouse dans la façon dont ils ont été élevés et qu'ils gardent cette relation et t'appellent pour te donner de l'information, comment ça va et prendre conseil. Mais Sam, toi, tu es dans une autre situation. Les enfants sont encore jeunes.
0: Ouais.
1: Et je vais te poser la question et on arrive à la conclusion. Qu'est-ce que tu as l'impression que toi, tu donnes aux enfants, qui est peut-être différent de ce que ton épouse leur amène?
0: La discipline.
1: Ah oui? OK.
0: La discipline. Et souvent ma femme, lorsqu'elle parle et que les enfants n'écoutent pas, elle se tourne à moi et dit « Baby, on parle
1: c'est,
0: en anglais. »
1: C'est ton surnom, ça?
0: Ouais. Fais quelque chose. Parle-le parce qu'il ne m'écoute plus. Donc, lorsque je parle, je pense que
1: il y a quelque chose qui saisit un peu plus là.
0: Papa est sérieux, il veut la discipline et il se case un peu des fois.
1: Et je trouve que c'est quelque chose de beau de pouvoir en tant que père et moi je l'incarne aussi ouais. ce rôle-là. Bien que mon épouse est capable de discipliner les enfants là, j'ai pas de doute, mais ça me valorise quand elle se tourne vers moi et me dit écoute là, j'aimerais ça que tu interviennes, ça va moins bien.
0: Ouais, ouais.
1: Et Je sais pas si c'est la carrure, je sais pas si c'est la barbe, je sais pas si c'est.
2: On est tous les trois des grandes tailles. Je dois dire.
1: Je sais pas si c'est la voix ou quoi, mais j'ai l'impression que on est capable d'amener une certaine autorité ouais. dans l'amour, une certaine autorité pour dire écoutez là, ça dépasse les bornes de ce qui est acceptable. On va ramener ça.
2: La preuve que on le fait avec amour, c'est qu'après la discipline, il revient.
0: Il revient.
1: Exactement.
0: Ouais. Il revient.
1: Le mot de la fin, alors qu'on est à la conclusion de notre échange, qu'est-ce qu'on pourrait dire aux pères qui nous écoutent, qui peut-être ont une certaine difficulté, passent un moment plus difficile, qu'est-ce qu'on pourrait leur dire de part et d'autre, mais sans ensuite, Pedro, pour les encourager?
0: Moi, je dirais aux pères qui nous écoutent aujourd'hui que c'est pas facile, c'est vrai, mais nous avons un rôle très important dans la vie de nos enfants. Et ils viennent vers nous, ils nous regardent, ils nous copient, ils font tout ce qu'on fait. Et soyons une inspiration pour nos enfants. Et n'essayons pas d'être découragés, continuons. Je pense que faire partie de leur vie fera une différence dans toute leur vie.
1: Avec l'aide de Dieu, on peut y arriver. Pedro?
2: De mon point de vue, profitez-en, parce que les enfants grandissent très vite.
1: Ça passe trop vite.
2: Les tiens sont encore petits. Profite bien.
0: Merci beaucoup.
2: Et je dois vous dire que j'ai appris à prier beaucoup plus pour mes enfants lorsqu'ils sont devenus des adultes. Mm. Parce que mon influence diminue.
1: La prière comme un outil qui oui. permet à Dieu d'intervenir oui. dans leur vie. Mm. Merci pour le moment que vous avez partagé avec moi aujourd'hui. Je nous souhaite à l'ensemble des pères qui nous écoutent une bonne fête des pères. Et on est obligé de le dire parce qu'on est animé d'une bonne dose d'humilité. On ne serait pas père si ce n'était pas de nos épouses.
2: Effectivement.
0: Sans elle,
1: un gros merci à nos épouses oui, qui évidemment ont porté, ont donné naissance mm-hmm. et nous ont aussi donné ce privilège. Et que Dieu nous aide à être de bons pères. Pedro, aurais-tu la gentillesse de conclure avec une prière
2: oui.
1: pour nous?
2: Tendre Père, nous te remercions pour le privilège que tu nous accordes d'être parents, d'être pères. Je t'en prie que tu bénisses chacun et chacune de ceux qui nous écoutent, surtout aujourd'hui les parents. Bénis-le et que nous puissions être un exemple pour nos enfants. Merci, au nom de Jésus. Amen.
1: Amen.

0: Écoutez, fils, les avertissements d'un père. Soyez attentifs et vous apprendrez à être intelligent. Je vous transmets des connaissances sûres. Ne rejetez pas ce que je vous enseigne. Moi aussi, j'ai eu un père pour m'éduquer. J'ai été tendrement aimé par ma mère. Mon père m'enseignait ainsi. Retiens bien mes paroles. Observe les règles que je te donne et tu vivras. Acquiers la sagesse et l'intelligence et ne les oublie plus. Proverbe 4, versets 1 à 5.
1: Merci d'avoir été des nôtres aujourd'hui. J'aimerais vous encourager à vous abonner et à nous suivre sur les réseaux sociaux, principalement sur notre page Facebook et Instagram. Soyez des nôtres la semaine prochaine pour une autre émission à caractère biblique. Et d'ici là, souvenez-vous, il est écrit, « L'homme ne vivra pas de pain seulement, mais de toute parole qui sort de la bouche de Dieu. »
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0: Philippe Courbon, nous avons tous les deux abordé beaucoup de sujets, effectivement, comme cela a été annoncé dans le titre. Nous avons abordé les dimensions personnelles, relationnelles, sociales et politiques de la non-violence. Et nous avons eu le plaisir aussi d'avoir comme invité à l'intérieur de cette série Khaled Ben Sheikh, qui est un musulman à la fois modéré et passionné, qui a développé, il nous a développé une image d'un islam réfléchi, intelligent, et qui collabore à tous les efforts de la non-violence. La non-violence étant pouvant être définie, je pense, en quelques mots, comme à la fois une attitude de non-collaboration à tout ce qui est de l'irrespect de l'homme, et d'autre part aussi un élan, un enthousiasme, une force vive, un engagement tout azimut, comme on dit, n'est-ce pas, à tout ce qui peut promouvoir la force et l'épanouissement, le respect et l'amour de la personne humaine dont vous avez signalé dans la première émission de cette série, à la fois la dignité et l'indispensable complémentarité avec autrui. Alors, maintenant, nous voulons aborder deux émissions sur la non-violence proprement évangélique. Et avant d'aborder ce sujet, parce que donc il fera appel tout de suite, bien sûr, le mot évangélique évoque les évangiles, le Nouveau Testament, le Sermon sur la montagne. Philippe Courbon, je pense que vous avez quelque chose à nous dire concernant les traditions en dehors du christianisme qui vont dans le sens de la non-violence et du concept du respect de la vie.
1: Oui, je vous remercie de me donner la possibilité de faire un propos introductif, parce que je pense que lorsque on avance sur le terrain d'une profession de foi, il faut toujours l'aborder sous un angle d'immense tolérance, éloigné de tout exclusivisme de vérité, éloigné de tout esprit de conquête sur l'opinion d'autrui. Et donc, il me plaît à dire avec vous et auprès des auditeurs que l'approche de non-violence, la quête d'absolu, la soif de paix, est une dimension qui alimente, me semble-t-il, tous les êtres humains, quelle que soit leur culture, leur tradition, leur philosophie, et qu'aucun ne peut, au nom d'une idéologie ou d'une autre, en réclamer la paternité. Jusqu'à présent, nous avons abordé les différentes dimensions de la non-violence sur le plan personnel, sur le plan interpersonnel, sur le plan social et politique. Et je voudrais reprendre, arriver à cet endroit de notre marche, une pensée qui nous est livrée par un homme politique français qui a dit « Il n'y a pas de révolution sociale sans conscience ». Et je suis de ceux qui pensent que la non-violence, elle prend racine et elle commence sa marche à partir de l'être humain, à partir du moment où lui-même apprend à se dépasser, fait un travail sur lui-même, qui induit évidemment une nouvelle relation avec l'autre et qui induit une nouvelle citoyenneté, un nouveau comportement dans la société.
0: Donc, cette conscience dont vous parlez, vous soulignez le fait qu'elle est universelle, qu'elle se situe dans différentes cultures,
1: exactement,
0: dans différents mondes religieux.
1: Oui, ce que je voulais souligner par rapport à ça, c'est que cette conscience, justement, elle est universelle et elle se nourrit, elle prend racine dans différentes cultures, différentes philosophies, différentes traditions. Et à titre d'exemple, sans vouloir donner un propos encyclopédique qui serait exhaustif, qu'il me soit permis de donner quelques repérages pour montrer un petit peu cette dimension des différentes traditions. L'hindouisme, dans un de ces passages, dit « Ceci est l'essence de toute vraie vertu. Agissez envers les autres comme vous aimeriez qu'on agisse envers vous. Ne faites rien à votre prochain que vous ne voudriez qu'il vous fasse plus tard. »
0: C'est exactement les paroles du Christ.
1: Justement, c'est ce que je veux montrer, c'est que c'est une parole d'or qui est présente dans toutes les traditions, dans toutes les cultures. Dans le taoïsme, l'homme bon doit avoir pitié des tendances malveillantes des autres, se réjouir de leurs qualités, les aider dans leurs difficultés, considérer leur bonheur comme le sien et leur malheur de la même façon.
0: Avoir pitié des tendances malveillantes des autres, c'est merveilleux, ça. C'est encore très, très dans la sensibilité du Christ lui-même. C'est très curieux de voir ces superpositions parfaites.
1: Oui, je voudrais dire à ce sujet, parce que je vous entends reprendre la notion du Christ à chacune de ses définitions, il m'importe de préciser que pour moi, le Christ n'appartient pas aux chrétiens. Le Christ a un message que j'entends comme universel, et qui est donnée pour l'ensemble de l'humanité. Le monde chrétien aujourd'hui n'est pas forcément et pas toujours le milieu qui est le témoignage le plus performant peut-être de la vie du Christ. Enfin, observation gratuite de ma part. Et pour poursuivre alors ce développement, le bouddhisme, n'infligez pas aux autres des offenses que vous trouveriez vous-même blessantes. Dans l'Ancien Testament, on retrouve aussi cette notion, ce qui est détestable pour toi ne le fait pas des semblables, voilà toute la loi, tout le reste n'est que commentaire. Et puis bien sûr, parce que ce propos-là va avoir pour but de jeter un pont sur ceux que nous tiendrons dans un instant, dans les évangiles, nous trouvons, sous la plume de Luc et sous la plume de Marc, ces expressions, et comme vous voulez que les hommes agissent envers vous, agissez de même envers eux, et tout ce que vous voulez que les hommes fassent pour vous, faites-le vous-même pour eux, c'est la loi et les prophètes.
0: Bien, nous avons fait un tour là très intéressant. On est absolument séduit par cet état d'esprit. Je pense que tout homme de bonne volonté a envie de vivre cela. Et il y a des hommes qui sont allés très loin dans la mise en pratique, dans l'expérience de cette pitié pour les tendances malveillantes des autres, dans cet amour, dans ce souci de ne pas faire aux autres ce qu'on ne voudrait pas que l'on nous fasse. Tout ça est très beau. Et alors donc, je voulais vous poser une question. Cette éthique individuelle, qui est déjà presque une utopie sur le plan de la personne humaine, est-ce que quand on l'élargit à ce qu'on appelle une non-violence qui se veut relationnelle, sociale et politique, alors on ne devient pas alors la suprême utopie?
1: Alors effectivement, je crois que vous ramenez les choses à leur juste dimension. Je professe l'idée que cette non-violence-là, qui embrase tous les univers de l'existence de l'être humain, est en soi une utopie. À condition que, vous le comprendrez, on s'entende sur la définition du mot utopie et qu'on sorte de l'usage malheureusement abusif et péjoratif qu'on a pu en faire pour le ramener à une expression qui n'est pas de moi mais qui est du professeur Théodore Monod, qui dit l'utopie n'est pas l'irréalisable, c'est simplement l'irréalisé. Ça veut dire quoi? Ça veut dire que l'utopie, c'est la capacité de croire que ce qui est impossible aujourd'hui peut devenir possible demain. Or, je professe l'idée que tous les combats pour la dignité de l'homme, pour sa liberté, pour sa survie, pour des relations de fraternité et d'universalisme, sont toujours nés de troubadours d'espérance, de fous d'amour, de gens qui avaient cette capacité d'être des utopistes. Il a fallu, je crois, au temps de la lutte contre l'esclavagisme, comme au temps de la ségrégation raciale aux États-Unis, des Luther King et d'autres, qui aient la capacité de dire que les choses telles qu'ils les voyaient de leur temps pouvaient le lendemain être différentes. Et ça crée une dynamique. Ça met en marche, et d'ailleurs en parlant d'être en marche, on y reviendra tout à l'heure, mais dans le sermon sur la montagne, les béatitudes traduites fréquemment par le terme heureux, si on reprend la traduction Chouraki, on trouve cette traduction en marche. En marche les artisans de paix, c'est extraordinaire de voir cette dynamique où l'homme est appelé à participer à la création de Dieu, il en est un petit peu le co-responsable.
0: Oui, c'est intéressant cette expression « en marche » qui n'a rien à voir avec « heureux », mais on peut jeter un pont entre ces deux expressions, ces deux traductions, « en marche » et « heureux », c'est-à-dire que le bonheur est fait d'un enthousiasme qui est dynamisant, qui vous met en route, n'est-ce pas, l'homme triste et malheureux, on le représente iconographiquement comme prostré, ne bougeant plus. Eh bien, justement, je crois que ce qui caractérise le bonheur et ce qui caractérise l'enthousiasme, ce qui caractérise la joie de vivre, c'est le mouvement. C'est là que l'on veut comprendre cela. Mais maintenant, je voudrais poser une question. Il y a des gens, tout à coup, saisis d'une prise de conscience de justement de ce que l'utopie, c'est quelque chose de... Ce n'est pas, comme vous l'avez dit, l'irréalisable, c'est bien la définition de l'utopie, c'est une utopie, tu espères, tu es un utopique, on dit cela, n'est-ce pas?
1: Quand donc, on le dit de façon péjorative.
0: Péjorative. Souvent, hein? Et d'un autre côté, vous dites que c'est ce qui n'est pas réalisé. Mais je vais vous poser une question. Que pensez-vous de celui qui, tout à coup, prenant conscience de la beauté de cet idéal de non-violence, à la fois personnelle, relationnelle, sociale et politique, se dit, ah ben maintenant, j'ai la clé de la révolution de la planète. Je vais secouer le monde. Je vais provoquer des révolutions qui, en quelques mois, vont changer la face du monde. Les hommes vont devenir frais. Tout sera merveilleux. La guerre n'existera plus. Est-ce qu'il n'y a pas là, disons, l'enthousiasme risque quelquefois d'être débordant et de manquer de réalisme?
1: Alors, l'enthousiasme garde toute sa fraîcheur à partir du moment où il est empreint d'une certaine candeur, d'une certaine naïveté, et surtout, me semble-t-il, de beaucoup de modestie, d'humilité, de recul par rapport à soi-même. Quelle que soit la nature du combat que l'on peut livrer pour l'homme ou pour soi-même, ce qui donne de la valeur aux choses, pour moi, c'est le recul et c'est la distance que l'on peut mettre par rapport à son combat. Nous ne sommes pas le centre de la planète, et quelle que soit la grandeur de nos convictions, de motivations, de l'idée qu'on peut en avoir en tout cas, elles ne suffisent pas à définir un seuil d'urgence, encore moins un seuil de révolution. Maintenant, sur un plan plus fondamental, je ne puis pas faire l'économie de certaines pensées en vous écoutant, notamment en les liant au christianisme. Je pense notamment à quelqu'un trop tôt disparu malheureusement, car sa pensée a beaucoup nourri le milieu chrétien, Jacques Ellul, qui dans la subversion du christianisme nous livre ses propos, dit « Mais si le monde chrétien avait réellement appliqué l'éthique et les dimensions de l'évangile dans toutes les composantes de la vie sociale, familiale, éducative, sociale et politique, nous aurions assisté à une révolution culturelle et sociale. » Et je crois qu'effectivement, certaines cultures, certaines éthiques, de par la conception de l'homme et de la société qu'elles véhiculent, engagent la société vers un visage différent. Ce visage différent, faut-il l'appeler révolution? Je crois que tout processus de révolution commence déjà par soi-même à l'égard de sa propre conscience.

0: Philippe Courbon, je voulais vous poser une question. La non-violence est très beau. On l'a définie d'ailleurs précédemment comme une utopie. Et ce terme utopie d'ailleurs a deux sens, n'est-ce pas? C'est-à-dire que d'un côté, c'est quelque chose d'irréalisable, mais aussi c'est quelque chose qui n'est pas à ma portée psychologique, qui n'entre pas dans mes réactions quotidiennes, qui me dépasse parce que moi je me vois... Et puis d'ailleurs j'aime réagir vite, moi je suis un vif, votre non-violence, que voulez-vous, il faut là marcher à pas feutrés, toujours se maîtriser, sa langue, ses discours, ses pensées, ça devient un carcan épouvantable. Parlez-moi un petit peu alors de la non-violence, comme vous l'entendez, est-ce qu'elle est à la portée de tout le monde, cette magnifique non-violence?
1: Alors, j'accepte de répondre à votre question qu'avec la permission, parce que vous m'y invitez forcément, à faire un court feedback sur ce que vous venez d'énoncer sur le côté pas feutré. Je crois que la non-violence comporte une notion de maîtrise, dans la mesure où c'est une maîtrise de notre force vitale et de notre énergie, pour qu'elle devienne une légitime et nécessaire agressivité contre le mal, mais jamais une occasion de porter atteinte à la dignité de l'être humain. Donc, dans ce sens-là, elle est quelque part maîtrise, mais elle est aussi une dynamique, et ça me donne l'occasion de le rappeler, dans la mesure où elle est dénonciation de l'injustice, où elle est partisante du bien, de l'équité, de la justice et de la liberté de l'homme. Enfin, c'était un court feedback. Maintenant, par rapport à cette notion d'utopie et le fait de situer à la portée de qui peut être la non-violence, à la limite, je dirais qu'il n'y a pas de réponse parce que chacun a la sienne et mon propos ne peut pas être celui d'un enseignant sur la question, ça peut être que celui d'un témoin, d'un apprenti, de quelqu'un qui expérimente au quotidien, qui essaie d'expérimenter cette dimension. C'est qu'à mon avis, l'idéal est à la hauteur de nos propres convictions, c'est-à-dire qu'on peut porter la non-violence, un petit peu c'est comme l'objection de conscience, aussi loin que vont nos idéaux. Alors chacun choisit le vase, s'il peut contenir beaucoup ou pas beaucoup. Mais il est clair pour moi qu'arriver là où nous en sommes de nos échanges, nous trouvons sur une montagne sainte. On va gravir tout à l'heure ensemble dans une autre émission, prochainement, les étapes de cette non-violence évangélique. Mais c'est clair que la non-violence poussée à l'absolu, c'est la capacité d'interpeller la conscience d'autrui. Autrement dit, jusqu'où suis-je prêt à aller pour interpeller cette conscience? Est-ce que je suis prêt à aller jusqu'à donner l'essentiel de moi-même, c'est-à-dire ma vie? Est-ce que je suis prêt? Et d'autres l'ont fait, il y a des expériences. Vous citiez très à propos dans des émissions précédentes les noms de Gandhi et de Luther King. Ce sont certains parmi d'autres qui ont vécu cela. On voit dans le film de Gandhi cette longue marche de ses condisciples qui avancent vers l'armée britannique et puis 3-3 parce qu'ils veulent lever cet impôt sur le sel de l'océan Indien. Ils se font taper et ils avancent pour dire à l'oppresseur mais jusqu'à quand continuerez-vous à nous frapper pour que vous aperceviez que c'est une injustice et que vous êtes déshumanisé dans votre attitude. Alors c'est clair que ce niveau-là relève pour moi non plus d'une dimension purement personnelle, interrelationnelle ou sociale, elle est de l'ordre du spirituel. Parce qu'on est dans le côté, le terme mériterait d'être corrigé, permettez-moi de le mettre entre guillemets, je dirais on est dans l'ordre du sacrificiel. On est dans le domaine du don de sa propre vie pour permettre à l'autre d'avoir une prise de conscience qui va le mettre sur un chemin nouveau. Alors là on est dans une utopie portée au plus haut sommet de la montagne, c'est l'utopie avec un U majuscule, on est dans un champ qui effectivement pour moi est de l'ordre du spirituel, du religieux.
0: Est-ce qu'il n'y a pas dans les évangiles une parabole, parce que justement Jésus avait le chic pour illustrer tout cela d'une façon très simple à la portée de ses auditeurs qui justement étaient interpellés par ces paraboles.

0: entre le côté, je dirais, sacrificiel de la mort du Christ et puis son côté un petit peu exemplaire. Je crois que la mort du Christ, réduite dans un langage de français moderne, je dirais aujourd'hui, est un assassinat. Et l'assassinat de quelqu'un qui a trop vécu une utopie et qui allait à trop sens contraire de la société dans laquelle il évoluait. Il était une conscience constamment interpellante du monde dans lequel il vivait. Et je crois qu'il est allé jusque-là de ce don. Il ne m'appartient pas de dire qu'il faille le faire ou non, parce que c'est une relation de trop grande intimité entre l'être humain et son Dieu. Donc chacun sait ce qu'il peut, ce qu'il veut, ce qu'il souhaite faire par rapport à cela. Mais je crois que aller jusqu'à ce don suprême de sa propre vie comme motivation de conversion pour l'autre, il n'y a pas de terme. Je dirais que c'est le plus grand cadeau, c'est le plus grand don qui puisse être fait.
1: On ne peut que s'enrichir à relire les évangiles, à relire cette vie de l'homme Jésus, visage de Dieu, et auquel on peut s'alimenter tous les jours, Dieu merci. Maintenant, je vous posais une question. Quelles sont les implications, justement, de l'éthique chrétienne? Parce qu'il y a une éthique bouddhiste, il y a une éthique islamique, judaïque, hébraïque, et alors il y a une éthique chrétienne. Alors quelles sont les implications de l'éthique chrétienne au service de la non-violence, donc sur le plan plus général, social?
0: Oui, là encore, mon propos ne sera pas ni académique ni exhaustif, mais ce que j'en perçois, c'est que le christianisme, l'éthique chrétienne, véhicule dans sa conception de l'homme un certain nombre de motivations qui sont au service de la non-violence. Quand nous avons décrit les facteurs qui étaient des facteurs limitants d'une relation de paix, d'unité, on était amené à énoncer des éléments qui sont eux-mêmes dénoncés par l'Évangile. Je voudrais très brièvement pouvoir les énoncer avec vous. Et il y a une première définition qui me semble très importante, c'est que ce que je perçois de l'éthique évangélique, de l'éthique chrétienne, c'est qu'il y a une distinction entre le pécheur et le péché, les traditionnels mots qui sont un petit peu faussé aujourd'hui, mais entre l'acte et celui qui commet l'acte. Et je crois qu'une des racines de la non-violence, justement, c'est de se dégager de cet amalgame qui peut être rapidement fait entre la personne qui commet un acte et la personne elle-même.
1: Ça rejoint un petit peu ce qui est dit dans le taoïsme. L'homme bon doit avoir pitié des tendances malveillantes des autres. Il doit pouvoir faire le départ, la séparation, la
0: Tout à fait,
1: distinction.
0: tout à fait. J'entends bien. Et puis, il y a encore d'autres éléments. Et souvent, on nous dit, mais le mot non-violence n'existe pas dans la Bible, il n'existe pas dans le Nouveau Testament. Et c'est vrai, il n'existe pas en tant que tel. Par contre, il est, à mon avis, sous-tendu, porté, voire transporté par d'autres concepts. Et je voudrais, à ce niveau-là, peut-être illustrer mon propos de quelque chose qui a été directement vécu par quelqu'un qui est Jean Gosse, donc qui a été un porte-parole, un animateur national du mouvement international de la réconciliation, et qui, à ce titre, a été invité à une période aux Philippines par des personnes qui visaient à démanteler un petit peu le pouvoir du général Marcos. Et la question lui est posée. Jean Gosse, pensez-vous que par la non-violence évangélique, parce qu'il était là-bas pour cet engagement-là, non-violence évangélique, pensez-vous que nous puissions renverser le général Marcos? Et il dit, écoutez, dans un premier temps, je ne vous réponds pas. Je vous laisse réfléchir d'abord au concept de non-violence et on reviendra quelque temps plus tard. Quand il a fait un second voyage aux Philippines, la question lui est reposée et il répond, écoutez, non, je ne crois pas. Mais on peut beaucoup plus que cela. On peut scier les pieds de la chaise sur laquelle est assis le général Marcos. Et ces pieds de la chaise sont la corruption, le mensonge, ceci, cela, cela, etc. Et ça me semble appartenir à quelque chose qui implique l'éthique chrétienne. C'est-à-dire que l'éthique chrétienne dénonce le mal, l'injustice, sur un plan fondamental dans le cœur de l'homme. Et à partir du moment où on s'attaque, pardon, à ces racines du mal, quelque part, on en limite ou on en empêche l'expression. Donc ça me semble être une des composantes essentielles de cette éthique. Et puis, il y a une autre notion aussi qui me semble très importante, c'est que pour ne pas partir dans une guerre idéologique ou patriotique entre nations, entre cultures ou entre traditions, il faut avoir une culture qui soit de l'ordre un petit peu universel. Il faut avoir ce sentiment d'appartenance soit à la terre commune, pour prendre un terme laïque, soit être enfant du même père pour prendre

0: certains plus empreints de religiosité. Et il me semble qu'à cet égard, l'épître aux Galates, où Paul dit il n'y a plus ni juif ni grec, etc., nous introduit sur cette dimension
1: ni du homme ni femme.
0: Ni homme ni femme,
1: parce que la non-violence, c'est aussi la contrepartie à la guerre des sexes.
0: Exactement. Je crois que ça fait totalement partie de cet engagement, effectivement. Et puis, il y a quelque chose qui me semble très fort à porter aussi, c'est le fait d'être témoin de vérité. Et souvent, dans le milieu chrétien, quand on dit être témoin de vérité, ça sous-entend être témoin de la vérité, mais la vérité au sens absolu du terme. Alors, bien sûr, il y a cette parole qui nous est donnée par l'Évangile, qui est celle du Christ. Et puis, il y a aussi notre parole, et être témoin de notre propre parole, c'est pas rien, parce que, comme nous l'avons dit précédemment, la parole nous engage, elle est le reflet toujours éclairé et transparent de nos propres sentiments, de nos propres conceptions.

C'était une émission dans la série Une approche de la non-violence. Aujourd'hui, nous avons parlé de la non-violence évangélique, première partie. Donnons rendez-vous à nos auditeurs pour la deuxième partie.

Les plus fidèles d'entre vous se rappelleront que nous avons parlé lors de notre précédent numéro de l'Australie en compagnie de deux invités, deux voyageurs, Catherine et Thierry Faure, qui nous font la gentillesse de revenir aujourd'hui pour continuer de nous parler de leur voyage.

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0: Catherine Faure et Thierry Faure, bonjour.
1: Bonjour.
0: Thierry Faure, lorsque vous préparez vos voyages, quelles sont les priorités, les premières choses que vous notez? Ce sont les sites, les hôtels, c'est quoi la démarche, le plan?
2: Ce sont les sites. J'ai plusieurs guides, hein. Souvent je prends le guide du routeur, je vois ce qu'il y a à faire.
0: Il n'y a pas grand monde qui sont pleins du guide du routard. Il y a beaucoup de gens qui trouvent beaucoup d'informations dans ce guide.
2: Ah oui, moi tout à fait. Ça fait une vingtaine d'années que j'utilise à chaque fois. Et j'ai plein d'informations. Ça me donne des idées. Avec ça, je prends certains guides de voyage pour me donner une petite idée des sites à visiter. Et c'est comme ça que je monte le
0: Des enquiquinements à éviter aussi, des fois.
2: Oui, genre carte bleue oubliée dans un hôtel.
0: Ça arrive, ça m'est arrivé.
2: Vous savez, quand on va dans des hôtels, maintenant, ils ont tendance à prendre la carte bleue pour prendre l'empreinte. Sauf que là, elle me l'a pas redonnée. J'ai pas tilté, et puis le lendemain, je me suis aperçu que j'avais pas ma carte bleue.
0: Et vous avez fait combien de kilomètres?
2: 450. Alors là, ça... Déjà au départ, je ne savais pas que je l'avais oublié, donc il y a eu un moment de flottement.
0: Ouais.
2: Et après, quand je suis arrivé à l'hôtel suivant, la personne nous a dit...
1: Elle nous attendait, on a dit nous sommes monsieur, madame Faure, on vient de check-in. Votre carte bleue est restée dans le sud.
2: Et l'intendante de l'hôtel a eu l'amabilité de faire le voyage pour nous ramener notre carte bleue. Donc elle a fait à peu près 350 km. Sympa, quoi.
0: Plus okay. Le retour.
1: Oui.
2: Elle pour elle, oui.
1: Parce
2: que nous, c'était dans notre direction. Donc on n'a pas fait.
1: On
2: était soulagés, quoi.
1: Mais il faut dire qu'elle a été très gentille, mais ça aurait pu s'arranger plus facilement si on avait eu une journée de plus. C'était la journée qui nous manquait. On partait le lendemain soir, nous n'avions pas d'adresse pour nous la faire envoyer en express. Donc elle est venue nous la porter.
0: Beaucoup de country music en Australie.

0: lorsque nous avons préparé ensemble cette émission, nous avons parlé d'autres pays où on peut prendre les hôtels du jour au lendemain. Je crois que pour ce voyage en particulier, vous aviez réservé tous vos hôtels.
1: Oui, on avait réservé tous nos hôtels. Bon, ça nous a coûté beaucoup plus cher que d'habitude, mais bon, c'était aussi le départ à la retraite, donc on avait choisi de réserver nos hôtels à l'avance, ainsi que la voiture de location, quoi.
0: Ce que nous allons entendre à présent est beaucoup plus moderne.

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1: C'est aussi un pays à mode de vie occidentale. Quand on va au Cambodge, beaucoup de gens vivent avec un dollar par jour. L'Australie, ça n'a rien à voir. Donc obligatoirement, les prix se rapprochent des prix que nous connaissons en Europe. Un hôtel, donc, coûte le prix que nous connaissons. Rien à voir avec le Cambodge, où on peut, pour moins de 10 dollars, passer une nuit pour deux personnes avec la clim et le petit déjeuner compris.
2: Tout à fait.
3: Tout à fait. Même là, bon, on n'avait pas toujours le petit déjeuner compris. Il fallait qu'on se débrouille quand même. Hein. Mais bon, c'est vrai qu'on avait choisi cette solution-là aussi, vu la grandeur du pays. Parce qu'il était bien évident que, de toute façon, pour passer d'une grande ville à un lieu, on était obligé de prendre l'avion pour perdre le moins de temps possible. C'est tout à fait faisable. On a rencontré des jeunes gens qui font le tour de l'Australie là-bas. C'est courageux même, je trouve, en fait. Mais ils prennent tout leur temps, plusieurs mois, et ils le font en voiture. Mais là, pour traverser un désert, je ne sais plus combien on avait vu. Il nous a dit, le petit jeune, on a rencontré un petit Breton là les derniers jours. Qui
1: était on les voit partout, les Bretons.
3: Les Bretons, il y en a partout. Et lui, il l'a fait en voiture, mais je crois qu'il faut, par exemple, 3 jours de voiture dans le désert pour passer de Adélaïde à Perth.
1: Avec 45 degrés, c'est
3: voilà,
1: fatigant.
3: Voilà, donc en fait, on a préféré l'aisance.
2: Oui, on a fait beaucoup d'avions. Donc c'est pas très bon pour la couche d'ozone, donc il va falloir qu'on se
1: restreigne.
2: Qu'on se rattrape. Donc on est venu à pied.

0: On a notion que l'Australie, ce sont des grandes villes et entre les grandes villes, des déserts.
1: C'est tout à fait ça. On oublie que l'Australie, les gens sont groupés autour des grandes villes, mais le restant, le centre, c'est que du désert, quoi. Donc c'est ce qu'on oublie souvent, quoi.
0: Avec des populations migrantes d'horizons divers, à l'origine. On parlera des aborigènes après.
2: Parce qu'il n'y en a pas tellement, en fait, ça représente 3% de la population
0: Les
2: actuellement.
0: aborigènes, qui ont des rapports conflictuels avec...
2: On n'a pas senti ça vraiment, hein. Je pense qu'effectivement, actuellement, on a entendu des pubs à la télévision où les aborigènes disaient qu'ils avaient la possibilité de suivre des études comme tous. Ils sont très réputés en tant qu'artistes. Donc là, au niveau de la peinture, de la musique, ils sont quand même très mis en valeur. C'est une culture orale, donc c'est une culture de tradition, de cérémonie. Donc les peintures sont en lien avec les cérémonies et ça existe toujours. Maintenant, c'est vrai que c'est à Sydney, je pense, hein, qu'on a vu pas mal d'arborigènes quand même dormant dans les parcs citadins.
0: Un peu comme des sans domicile
2: Voilà.
0: fixe. Donc un peu exclu du système
2: Alors,
0: et échoué plus qu'exclu.
2: Voilà, exclu, j'en suis pas sûre, échoué certainement, oui.
0: Les Bee Gees.

0: C'est toujours escapade.
1: Ça, c'est le côté sombre du statut d'aborigène actuel. J'imagine aussi qu'il y a des aborigènes qui peuvent peut-être vivre ou survivre grâce au tourisme.
2: Alors, oui, enfin, ils sont très peu nombreux, donc effectivement, c'est une façon aussi de parler avec les touristes. Nous, on a pu échanger avec des aborigènes. C'est-à-dire qu'ils ont des petits villages où ils sont plus que 8 ou 10 habitants, par exemple, on a vu, et où ils nous expliquent un petit peu leur art, la façon dont ils cueillaient, parce que ce sont des chasseurs-cueilleurs au départ. Le bush est couvert de petits arbustes, un petit peu comme le maquis en fait, où il y a plein de petits arbustes avec des petits fruits rouges, des graines, donc ils font sécher, ils les pilent. Maintenant, ils sont en train de remettre au goût du jour dans la cuisine australienne justement toutes ces épices, parce que c'était passé un petit peu dans les oubliettes, et là, c'est une façon aussi de revaloriser cette vie dans une terre quand même très aride. Et donc oui, ça, ils se font vraiment un plaisir de recevoir les touristes, de leur faire visiter leur village, de leur expliquer leur mode de vie et, bon, et la façon dont ils essaient aussi de continuer cette culture. C'est une culture orale et pour eux, c'est une fierté aussi. Ça faisait des milliers d'années qu'ils habitaient cette terre, et quand ils ont vu arriver les Européens, évidemment, ça a dû s'entrechoquer, quoi.
1: Et ça s'est entrechoqué. Nous avions des armes, nous étions les plus forts avec les armes. On s'est cru un peu chez nous.
2: C'est devenu chez nous, en fait, oui. Il y a juste à Ayer Rocks, la terre rouge centrale, le désert, où la terre a été restituée aux aborigènes. Alors après, on n'a pas trop su si ça se produisait encore dans d'autres régions, parce qu'il y a quand même, il y a 5 ou 6 grandes régions en fait en Australie. Sur Ayer Rocks, oui, la terre appartient aux aborigènes. Donc déjà, c'est une restitution, c'est une reconnaissance.

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Les immigrés anglo-celtiques des siècles 1700 et 1800 introduisent une tradition de ballades de la musique folk qui sont adaptées aux spécificités australiennes. L'Australie a une longue tradition de musique country qui se développe selon un modèle distinct de ses homologues américains. Elle est influencée par les ballades folkloriques celtiques et la tradition des bush ballades des poètes australiens.

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Merci à Gisèle Billon pour sa collaboration technique. Merci à Catherine Faure et à Thierry Faure. À bientôt. Portez-vous bien. Au revoir.

La grande barrière de corail, qui est le plus grand récif corallien du monde, eh bien, s'étend à faible distance des côtes nord-est. Vous pouvez vérifier sur une carte et vous verrez que cette barrière s'étend sur plus de 2000 kilomètres. Troisième volet consacré à l'Australie en compagnie de Catherine et Thierry Faure qui nous font le plaisir de revenir nous parler de leur voyage.

0: 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Catherine Faure et Thierry Faure, bonjour.
1: Bonjour.
2: En Afrique, nous avons un système de tribus, d'ethnies. Est-ce qu'il y a la même chose chez les aborigènes ?
1: Il y a plusieurs tribus. Parce qu'il y avait celles qui étaient dans le bush, mais il y avait aussi celles qui étaient sur les côtes, parce qu'ils étaient un petit peu étendus partout.
2: Donc, hein. Pas les mêmes traditions, pas les mêmes cultures.
1: Alors, ben, je trouve qu'on a trouvé quand même une forme de culture, une forme d'art.
2: Un tronc commun.
1: Après, peut-être qu'il y avait des dialectes un petit peu différents, mais dans ce qu'on a vu, vraiment, l'art tribal est vraiment commun. Ils avaient à peu près, à part les crocodiles qui sont plus dans la région du Nord, qui est plus tropicale en fait, je pense qu'ils ont à peu près les mêmes animaux partout. Donc effectivement, dans tout ce qui était reproduit, leurs dessins, leurs peintures reproduisent leur environnement et on retrouve les mêmes techniques et les mêmes images.
2: Et on écoute d'ailleurs une musique composée par les aborigènes.

En musique pop, les groupes et musiciens australiens ne sont pas en reste. Il y a eu dans les années 80 AC/DC, l'un des plus importants groupes hard rock de la planète, ayant vendu plus de 180 millions d'albums à travers le monde et ayant le deuxième album le plus vendu de tous les temps, Back in Black, vendu à 63 millions d'exemplaires.

0: Parlons un peu de la nourriture. Les Français aiment bien manger. Comment ça se passe en Australie?
1: On mange très bien. Oui, on aime bien manger, mais on a cherché un petit peu. Au départ, on s'est dit qu'il doit y avoir une culture quand même avec une culture culinaire avec justement des bases qui appartiennent vraiment à l'Australie. Et en fait, non, pas du tout. On a mangé dans
0: Pizzeria, hot dog,
1: pizzeria,
0: tout à fait.
1: beaucoup de cuisine indienne. On a mangé thaïlandais. On a mangé
0: Comme à
1: des
0: Paris.
1: pâtes. Oui, c'est ça. C'est multiculturel. Et en fait, bon, comme partout, il y a le quartier chinois, il y a le quartier indien un petit peu. Et donc, en fait,
2: Mais je pense que beaucoup d'Australiens mangent du burger frites quand même,
1: Oui.
0: hein. Oui, bah
1: Je
0: oui.
1: pense. Et donc, nous n'avons pas mangé ni kangourou, ni autruche.
0: Eh oui, ce sont les animaux de là-bas, les meux.
1: Oui, l'émeu et le kangourou, mais bon, non, on n'a pas vu de ferme où on élevait les kangourous pour ça. On a vraiment vu des animaux sauvages, quoi.
0: Une curiosité, l'Australie est également connue à l'échelle mondiale grâce à sa participation depuis 2015 au concours Eurovision de la chanson, quand je vous disais que c'était curieux.

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1: En préparant cette émission, vous m'avez montré quelques photos et j'ai vu notamment des photos avec des perroquets qui venaient de se poser, se nicher sur votre épaule.
2: Oui.
1: En grand nombre.
2: En très grand nombre.
1: Alors, perroquets, perruches, c'est
2: ah,
1: quoi?
2: C'est des perroquets. Ils ont, enfin, il y a un nombre considérable de variétés de perroquets. Donc, on a vu des très grands perroquets noirs avec un bec rouge, des haras blancs avec des crêtes jaune fluo en fait. Hein, et donc, on a été très impressionnés par ces perroquets blancs qui volent vraiment par centaines. Ce sont des nuées et qui se mettent tout d'un coup à se poser sur les arbres, et au loin on voit les arbres tout blancs par les perroquets, qui sont des gros perroquets, et effectivement les petits perroquets verts, là il y en a aussi énormément. Donc au début c'est vrai qu'on les voit un peu picorés, qui se laissent pas trop approcher, hein. Ils étaient avec les kangourous quand on les a vus la première fois, parce que c'est pas facile à repérer puisqu'ils sont verts, et donc bon, dans les arbres
1: est-ce qu'ils sont criards?

Depuis son indépendance, l'Australie conserve un système politique stable de type démocratie libérale et reste une monarchie parlementaire, membre du Commonwealth. La langue nationale est l'anglais et la monnaie, le dollar australien. Sa capitale, Canberra, sa population estimée à environ 24 millions d'habitants en 2016, est principalement concentrée dans les grandes villes côtières de Sydney, Melbourne et Adélaïde. Les Bee Gees.

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1: Nous, on se plaint à Paris des pigeons qui font des saletés. Est-ce que en Australie, les habitants, les autochtones, ont des mêmes problèmes relationnels avec les animaux partager le territoire?
2: Oui, parce que, par exemple, pour les kangourous, quand ils viennent à la fraîche, s'ils peuvent, ils viennent dans les champs des fermiers. Donc, en fait, ils les éloignent à coups de fusil, mais en l'air. Hein. Ils sont protégés. L'autre souci qu'ils ont, c'est avec les lapins. Je pense qu'à la fin du 19e siècle, ils ont importé des lapins, donc ça s'est très très bien multiplié, sauf qu'il n'y avait aucun prédateur. Et donc c'est ravagé effectivement tout ce qui pouvait être cultivé chez les fermiers.
1: D'où la myxomatose, je crois qu'elle a été créée là-bas,
2: Alors on avait la myxomatose, on a importé la myxomatose pour essayer de réguler la population, mais ils se sont très bien adaptés à la myxomatose et ils ont vécu avec. Et plus récemment, ils ont importé des renards, en pensant que les renards allaient chasser les lapins, mais finalement, le lapin courant très vite, les renards se sont plutôt occupés des petits mammifères australiens, donc c'était encore un échec. Et on n'a pas vu de lapins, parce que je pense qu'ils ont leur terrier qui court très vite. Peut-être un, je pense que j'en ai vu un sur le bord de la route aussi, qui avait dû être frappé par une voiture, mais finalement beaucoup moins que de kangourous et d'animaux un peu plus costauds, quoi.

0: Les routes et les autoroutes sont plutôt des quatre voies. Il n'y a pas d'autoroute payante comme par chez nous.
1: Non, tout est gratuit. C'est des deux, les plus grandes, ce qu'ils appellent autoroutes, c'est des deux fois deux voies. Mais c'est gratuit et c'est limité à 110 km/h.
0: En même temps, vous nous disiez qu'il n'y avait pas énormément de circulation en dehors des villes. J'imagine que en ville, c'est un peu plus compliqué. C'est le problème de toutes les grandes villes.
1: Oui. Tout à fait. Oui. C'est le problème des grandes villes. Bon, il y a des bouchons. Mais dès qu'on sort un peu des agglomérations...
0: Stationnement payant.
1: Oui.
2: Oui.
0: Pareil.
2: Oui.
0: Oui.
1: Mais dès qu'on sort des agglomérations, c'est des grandes voies de... deux voies ou deux fois deux voies, mais il n'y a personne, quoi. On a fait pour 100 km, mais une trentaine de kilomètres sans voir une voiture, quoi. Donc, non, on avait de l'espace.
0: Ces impressions désertiques, c'est aussi...
1: C'est un peu l'impression pour les gens qui ont voyagé de l'Ouest américain,
2: oui.
1: Hein, avec ses grandes lignes droites, sa terre rouge sur le côté, et c'est un peu le... Oui. C'est un peu...
2: Ce sont des grands espaces, quoi. C'est...
0: Tout le contraire de l'Inde.
1: Ouais, mais c'est pas...
0: Avec la promiscuité. Je parlais même pas de la richesse. Je parle de la promiscuité en Inde. Ce monde qu'il y a toujours. Il y a tout le temps du monde, même à la campagne. Il n'y a pas d'endroit où on est seul. Et là, ce sont vraiment les grands espaces. Ouais. On sort de sa voiture. Pas la peine de fermer la portière. Il n'y a personne.
2: Ils le disent. Hein, c'est pas la peine de fermer la porte. On est allé à Cervantes voir un autre désert aussi très impressionnant. Ça s'appelle les Pinnacles. C'est un village de 400 habitants. Donc, on a discuté un petit peu avec le barman où on a mangé, enfin, il tenait le restaurant aussi. Et il disait, mais chez nous, il n'y a pas besoin de ça. On est 400, tout le monde se connaît. Donc, quand il y en a un qui est malade, on se met à deux ou trois, on s'occupe, on va travailler et il n'y a jamais aucun problème. Donc, très peu de délinquance.
0: Dans les grandes villes, j'imagine que oui, mais...
2: Oui, mais on n'a pas assisté... Il y a une forme de quiétude quand même. C'est animé, mais ça a l'air ordonné, les gens. On était étonnés, par exemple, de la fermeture des restaurants. Ils vont manger à partir de 18h le soir, et il ne faut pas trop traîner pour aller manger. Alors nous, quand on mange un petit peu plus tard... On a failli sauter une ou deux fois des repas. Mais à 20h, les restaurants peuvent fermer.
0: Même dans les grandes villes.
2: Même dans les grandes villes. Il faut vraiment chercher. En plus, quand on arrive dans les grandes villes, comme Sydney, on cherchait les restaurants un peu comme chez nous. Mais souvent, ils sont en souterrain, comme aux États-Unis, ou dans les étages même des buildings. Donc, c'est indiqué. On sait qu'ils sont par là, mais on tourne. Et en fait, il faut aller chercher un petit peu plus. Donc, une fois qu'on a trouvé ça, on se débrouille un peu dans toutes les villes. Mais c'est souvent, oui, à 20h, ça pouvait fermer, oui.

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Merci à Gisèle Billan pour sa collaboration technique. Merci à Catherine Faure et à Thierry Faure. À bientôt. Portez-vous bien. Au revoir.

Bonjour, c'est toujours un plaisir d'être ensemble pour adorer le Seigneur pour cette session de 15 minutes de grâce et de vérité. Nous allons l'adorer de tout notre cœur avant d'écouter sa parole ce matin.

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1: Bienvenue à notre session de 15 minutes de grâce et de vérité. Je suis encore avec vous pour cette session. Dans la parole du Seigneur, et certainement, nous serons encouragés. Nous parlons de ce merveilleux, cette merveilleuse manifestation de Dieu. Nous parlons de ce jour exceptionnel qui était prophétisé dans l'Ancien Testament, que les prophètes, plusieurs prophètes ont parlé de cela. Les prophètes ont parlé de cela, ils ont parlé de la venue du Seigneur, ils ont parlé de sa mort et de sa résurrection, mais ils ont aussi parlé de la venue du Saint-Esprit. Après que Jésus soit venu, le Saint-Esprit va venir. Le Saint-Esprit va suivre. Le Saint-Esprit prendra le relais. Le Saint-Esprit va entrer en jeu. Et quel jour cela aurait dû être, l'accomplissement de cette promesse. Le jour de la Pentecôte, ils étaient tous ensemble dans le même lieu. Comment c'est important d'être ensemble? Parfois, nous pensons que je peux manquer, je peux me passer de la communion des frères. Je peux regarder chez moi. Il n'y a pas de souci pour cela. Mais lorsque nous sommes ensemble ce jour-là, ils étaient tous ensemble. Et Dieu s'est manifesté dans la personne du Saint-Esprit. Il y a eu, tout à coup, cela est venu du ciel, un bruit. C'était pas un bruit humain, c'était pas les hommes qui faisaient du bruit, mais c'était un bruit venant du ciel. Comme celui d'un vent impétueux, il remplit toute la maison où ils étaient assis. Quel spectacle cela aurait dû être ce jour-là. Des langues de feu. Waouh! Séparées les unes des autres, leur apparurent et se posèrent sur chacun d'eux. Sur chacun d'eux. Comme la colombe s'est posée sur Jésus, s'est arrêtée. Et là, les langues de feu se sont posées sur chacun d'eux. Et le résultat, c'est qu'ils furent tous remplis du Saint-Esprit et se mirent à parler en d'autres langues ce que l'Esprit leur donnait de s'exprimer. Quel miracle! Le miracle de la nouvelle naissance, le miracle du baptême du Saint-Esprit qui vient pour nous remplir, qui vient pour habiter en nous, comme Jésus a dit, nous allons regarder cela dans un moment. Ce jour-là, il y avait un grand bouleversement, un grand changement. Le monde spirituel, tout un bouleversement, toute une secousse. L'Esprit de Dieu est entré en jeu. L'Esprit de Dieu a pris en main les choses. L'Esprit de Dieu est venu pour agir, pour prendre contrôle de ces hommes et de ces femmes qui voulaient suivre Jésus de tout leur cœur, qui voulaient être vraiment ses disciples, qui avaient soif dans leur cœur, qui ont attendu, qui ont prié, qui sont demeurés dans la chambre haute pendant des jours et des jours. Voilà, enfin c'est arrivé. Et quand c'est arrivé, qu'est-ce qui s'est passé? Ils ont commencé à s'exprimer par l'Esprit. L'Esprit leur a donné une expression, une langue. Ils parlaient par le Saint-Esprit. Il y avait certainement une joie. Il y avait certainement une crainte. Il y avait certainement une atmosphère de la présence du Seigneur. Et là, Pierre s'est levé. Pierre s'est levé et Pierre a prêché. Si nous lisons dans l'évangile de Jean, nous allons voir comment les disciples étaient dans la crainte. Comment ils se sont barricadés dans la chambre haute par crainte des Juifs, la parole de Dieu nous dit. Ils avaient peur des Juifs. Hein? Ils craignaient pour leur vie. Ils étaient là dans la chambre haute, cloisonnés. Hein? Mais quand l'Esprit de Dieu est venu sur eux, la parole de Dieu nous dit que Pierre, tout d'un coup, un changement extraordinaire. Hein? La crainte était bannie, la peur était, la frayeur, la crainte de l'homme était enlevée, et Pierre, rempli du Saint-Esprit, il s'est adressé à tout cet auditoire, et non seulement il s'est adressé à tout cet auditoire, il a mentionné exactement, il a expliqué exactement, hein, qu'est-ce qui s'est passé. Pas à peu près, hein, pas à peu près, pas avec des mots à lui, mais la parole que le Saint-Esprit lui donnait et qu'il a parlé et qu'il a expliqué d'une manière spirituelle qu'est-ce qui s'est passé maintenant là. Cet acte de Dieu, cet signe de la part du Seigneur. Et comment il a prêché la mort et la résurrection de Jésus. Comment il était, il a rendu témoignage du Seigneur. Il a dit, écoutez, Jésus de Nazareth, cet homme à qui Dieu a rendu témoignage devant vous par les miracles, les prodiges et les signes, cet homme livré selon le dessein arrêté, selon la préscience de Dieu, vous l'avez crucifié, vous l'avez fait mourir par la main des impies. Mais Dieu l'a ressuscité en le délivrant des liens de la mort parce qu'il n'était pas possible qu'il soit retenu par elle, parce qu'il était sans péché. Il était saint. Hein? Et là, il va faire mention de la parole de Dieu. Il ne va pas donner son explication, là. Il ne va pas donner son explication, mais il va faire mention de la parole du Seigneur. Il va parler des prophéties, il va parler de tout ce qui est dit sur Jésus, et que voilà l'accomplissement. Hein? Et la Bible nous dit, après avoir entendu ce discours, ils eurent le cœur vivement touché et ils dirent à Pierre et aux autres apôtres, « Hommes, frères, que ferons-nous ?» Qui veut dire que le Saint-Esprit a emmené une grande conviction dans le cœur de ces hommes. Que le Saint-Esprit a produit en eux un cœur repentant, un esprit brisé devant Dieu et qu'ils ont reconnu. Ils ont reconnu leur état, ils ont reconnu Jésus, qui Jésus était, ils ont compris dans leur cœur qui Jésus était, ils ont compris pourquoi Jésus est mort, hein, pas comme ils pensaient, hein, juste pour se débarrasser de lui, que les religieux voulaient se débarrasser de lui, qu'on l'a crucifié, que c'était un coup monté, hein. Mais que c'était le plan de Dieu. C'était les desseins de Dieu. Parce qu'il va dire, cet homme livré selon le dessein arrêté et selon la préscience de Dieu. Vous l'avez crucifié, vous l'avez fait mourir par la main des impies. Dieu l'a ressuscité. Quand il a parlé de la résurrection du Seigneur, Jésus est devenu autant réel pour lui que quand il était avec Jésus. Il a parlé avec une autorité, il a parlé avec une assurance, il a rendu témoignage du Seigneur Jésus. Et la parole de Dieu nous dit que quand le Saint-Esprit viendra, allons lire dans Jean chapitre 14, Jean chapitre 14, le verset 15, si vous m'aimez, gardez mes commandements, je prierai le Père, il vous donnera un autre consolateur afin qu'il demeure avec vous. L'esprit de vérité que le monde ne peut recevoir parce qu'il ne le voit point, ne le connaît point, mais vous, vous le connaissez car il demeure avec vous, il sera en vous, je ne vous laisserai pas orphelin, je viendrai à vous. Voilà. Voilà. C'est pas que le Saint-Esprit est venu remplacer Jésus. Jésus est ce qu'il est pour nous. Il restera ce qu'il est pour nous. Ce qu'il a fait pour nous, c'est notre Sauveur et notre Seigneur. Mais le Saint-Esprit viendra rendre Jésus réel dans nos vies. Alléluia. Le Seigneur, nous ne serons plus orphelins. Nous serons plus orphelins, mais nous serons assistés et pris en main et pris en charge par l'Esprit de Dieu si nous réalisons la grâce. Que là, Jean dit que Jésus priera le Père et il vous donnera un autre consolateur afin qu'il demeure éternellement avec vous. Afin. Il a prié le Père et le Père a donné un autre consolateur qui va demeurer éternellement avec nous. Et c'est l'Esprit de vérité. Et cet Esprit de vérité, le monde ne peut le recevoir. Le monde ne le voit point et le connaît point. Mais nous, nous le connaissons. Nous le connaissons. Nous savons que c'est l'Esprit du Seigneur et qu'il est notre compagnon, qu'il est là avec nous pour nous assister tout le long de notre pèlerinage sur cette terre. Quelle beauté! Comment ne pas être reconnaissant? Nous allons nous arrêter là. Et nous sommes bénis d'avoir l'Esprit de Dieu habitant en nous. Je vous donne rendez-vous pour la prochaine session. Merci.
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2: Bienvenue, chers auditeurs. Dans Balade pour une baleine, l'auteur, Lynn Kelly, nous immerge dans un univers probablement peu familier pour la plupart d'entre nous, le monde du silence, le monde des sourds. Iris, qui est à la fois le personnage principal et la narratrice, est sourde de naissance. Adolescente, elle fréquente un collège dans lequel elle se sent marginale et incomprise. Sa mère refuse qu'elle fréquente un établissement spécialisé, en espérant qu'elle soit intégrée dans la société des entendants. Un jour, pendant un cours de science, Iris apprend l'existence d'une baleine particulière. On l'appelle Blue 55 parce que son chant tourne autour de 55 Hz, très loin de ceux de ses congénères qui émettent des sons autour de 35 Hz. Errant seule à travers les mers, il semble qu'elle n'entende pas le chant des autres et qu'elle soit rejetée par eux. Iris s'identifie à l'animal et va tout tenter pour essayer de rentrer en contact avec lui. Et elle embarque sa grand-mère dans une aventure un peu folle. Je dois vous avouer que j'ai hésité à vous présenter ce livre parce que je n'étais pas convaincue par l'écriture. L'histoire me semblait assez invraisemblable et je trouvais qu'il y avait quelques répétitions et maladresses. Et puis j'ai eu le retour de jeunes lecteurs qui avaient emprunté ce livre à la même bibliothèque que moi. Plusieurs ont été profondément touchés par cette lecture. Une jeune élève qui se sentait exclue dans son établissement scolaire a vraiment eu le sentiment qu'elle était comprise et s'est trouvée en empathie totale avec l'héroïne. Alors je me suis dit que les faiblesses de style et le manque de crédibilité étaient perçues par ma rationalité d'adulte, mais qu'il serait dommage de ne pas recommander ce livre à des jeunes à qui elle pourrait faire beaucoup de bien. Cette histoire est inspirée d'un fait réel, puisqu'il existe une baleine, la baleine 52 Hz, qui a un chant unique, incompréhensible par les autres animaux. Est-elle sourde, elle aussi? Les scientifiques n'ont pas encore percé le mystère de cette singularité. En plus du monde des sourds, l'auteur nous fait aussi découvrir celui des ondes radio et aborde de façon secondaire la vie des animaux dans les fonds sous-marins. Ce livre est tout indiqué pour aborder le thème de la différence, du handicap, des difficultés et du besoin de communiquer avec des personnes qui nous comprennent. Balade pour une baleine, de Lynn Kelly, traduit par Laureline Chaplin, est paru aux éditions Milan.
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1: Veillez à votre santé spirituelle. Méditons dans Deutéronome 17 au verset 19. Il devra l'avoir avec lui et la lire tous les jours de sa vie.
2: Des années avant le premier roi d'Israël, Dieu avait confié à Moïse une suite d'instructions que devrait observer le futur monarque. Le prophète écrivit « Lorsque tu seras entré dans le pays que le Seigneur ton Dieu te donne, que tu y habiteras, et que tu diras « Je veux placer un roi à ma tête, comme toutes les nations qui m'entourent, tu pourras placer un roi à ta tête, celui que le Seigneur ton Dieu choisira, mais qu'il n'ait pas un grand nombre de chevaux, qu'il n'ait pas un grand nombre de femmes, afin que son cœur ne s'écarte pas, et qu'il n'ait pas une grande quantité d'argent et d'or. Quand il se sera assis sur son trône royal, il écrira pour lui dans un livre un double de cette loi. Il devra l'avoir avec lui et la lire tous les jours de sa vie afin d'apprendre à craindre le Seigneur son Dieu et à observer toutes les paroles de cette loi et toutes ses prescriptions en les mettant en pratique afin que son cœur ne s'élève pas au-dessus de ses frères et qu'il ne s'écarte du commandement ni à droite ni à gauche. Voir les versets 14 et 20 de Deutéronome 17.
1: Le plan divin était que le roi, le berger, le leader de son peuple, se nourrisse chaque jour de la parole de Dieu afin que son cœur ne s'éloigne pas de son Dieu et qu'il demeure attentif à ses commandements. Le livre que le roi devait écrire n'était pas son journal intime, mais une copie exacte de la loi divine qui devait être vérifiée par les prêtres lévites pour éviter omission ou ajout personnel. Il devait le garder près de lui, sur sa table de chevet par exemple, constamment à portée de sa main. Enfin, il devait le lire chaque jour et méditer sur ce qu'il lisait, pour être sûr de bien comprendre ce que Dieu voulait lui transmettre.
2: David, le deuxième roi d'Israël, écrit « Heureux l'homme qui prend son plaisir dans la loi de l'Éternel et médite sa loi jour et nuit. » Psaume 1, versets 1 et 2. Quant à Jésus, il déclare « Il est écrit, l'homme ne vivra pas de pain seulement, mais de toute parole qui sort de la bouche de Dieu. » Matthieu 4, 4. Jésus lui-même connaissait très bien la parole de Dieu, connaissance qui ne lui avait été donnée que par une intervention surnaturelle venue du ciel au début de son ministère, mais qu'il avait acquise pendant des années de lecture et de méditation personnelle.
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1: Ah oui, fidèle et aimable auditeur, internaute de la radio La Sentinelle, vous qui nous écoutez à travers les www.radio-rls.fr ou sur le 97.9 FM, nous sommes très heureux de rentrer chez vous pour votre émission tant attendue, tant aimée, 180 secondes de foi. Tenir ferme jusqu'au bout. Tel est le titre de notre entretien pour aujourd'hui. Et le texte qui nous servira comme toile de fond, c'est bien Matthieu chapitre 24, le verset 13. Celui qui persévérera jusqu'à la fin sera sauvé. Je le répète. Celui qui persévérera jusqu'à la fin sera sauvé. Jésus a fait cette déclaration que celui qui persévérera jusqu'à la fin sera sauvé. Et en comprenant ce texte, je vois que la fidélité chrétienne est une marche de persévérance. Le combat spirituel demande de l'endurance. Parce que il y aura des moments facile, il y aura aussi des saisons plus difficiles. Mais rappelle-toi que Dieu appelle son peuple à tenir ferme. Dans une perspective chrétienne, l'espérance du retour de Christ donne la force de continuer. Aujourd'hui, je t'invite à ne pas baisser les bras. Continue de croire, continue d'avancer, car ceux qui demeurent fidèles verront la victoire finale de Dieu. Je le répète, ceux qui demeurent fidèles verront la victoire finale de Dieu. Tiens ferme, tiens bon, prends courage, persévère et tu auras la victoire. Déjà, je te souhaite bonne et heureuse journée. Que le Seigneur vous bénisse.
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1: Amis auditeurs, bonjour, je suis heureuse de vous retrouver à l'écoute de cette émission et vous avez raison, je crois, de suivre parce qu'il faut bien suivre d'un épisode sur l'autre pour comprendre. Christophe Selmer, bonjour à vous aussi.
2: Bonjour Dany.
1: La dernière fois, nous terminions un petit peu en catastrophe parce qu'il y a tant de choses à dire et c'est difficile parfois de respecter la pendule. Mais nous avions laissé Agar et son fils dans le désert. Abraham leur avait simplement donné un peu d'eau et un peu de pain. Quand on connaît ces pays-là, on se dit que ce n'était pas donné cher de leur vie.
2: Oui, c'est une Égyptienne, donc... Et une petite outre d'eau et un peu de pain, c'est vraiment insuffisant pour aller de Beersheba au sud d'Israël actuel jusqu'en Égypte. Abraham aurait pu louer les services d'une caravane pour assurer l'avenir de Sarah, d'Agar, assurer l'avenir d'Ismaël, leur donner de l'argent pour pouvoir une réinstallation en Égypte ou ailleurs, que sais-je. On sent là, dans ce passage, une volonté délibérée de Sarah, de se débarrasser et de faire disparaître carrément physiquement et Agar, la servante, sa concurrente, et aussi le petit Ishmaël, pour que à l'avenir les descendants d'Ishmaël ne viennent pas perturber
1: l'héritage
2: le fils promis et la descendance d'Israël. Alors il y a une faute grave, et quand bien même Dieu avait accepté le principe demandé par Sarah de la répudiation d'Agar et de l'enfant, je pense que face à

0: épouse Sarah légitime, et puis l'affection qu'il porte aussi à Hagar, qui est sa deuxième femme, et surtout
1: la mère de son fils,
0: Abraham, est déstabilisée. Alors, il est déstabilisé par une situation conflictuelle grave, importante, mais déstabilisé aussi parce qu'il est incapable de prendre une décision. Et en plus, il a un caractère laxiste dû au flegmatisme de son tempérament, et il est toujours là à se dire ce qu'il faut faire, ce qu'il ne faut pas faire. Alors, le danger de ce type de situation, c'est qu'on laisse faire. C'est vrai que parfois on dit un flegmatique, un dépressif, quand vous êtes en dépression, ne prenez pas des décisions. Mais le fait de ne pas prendre des décisions, parfois, entraîne aussi une culpabilité de ne pas en prendre.
1: Et entretient.
0: Et ça devient un cercle vicieux. Et ce cercle est d'autant plus vicieux et dangereux que le flegmatique ne peut pas prendre de décisions et il s'enferme face à cette incapacité de décider, parce que parfois c'est un dilemme, il y a des avantages, des inconvénients dans chaque décision. Alors on se replie, on met la tête dans le sable comme une autruche qui ne veut pas voir le danger, et on accède aux demandes de l'autre. Voilà, et ça, c'est une dépression latente, dangereuse, comme nous le disions, parce que Sarah prend les choses en main et pousse à Abraham à chasser Agar dans un désert où on souhaite que l'enfant et la mère
1: disparaissent.
0: On veut se débarrasser d'Ismaël et d'Agar, et Abraham accède à cela. Et c'est pour ça que il y aura toujours entre les descendants d'Ismaël, les Arabes, et les descendants d'Isaac, le peuple juif, un contentieux grave, une répudiation qui s'est mal faite, où on a pris les droits humains d'Ismaël, on les a dénaturés au profit d'Isaac, et il y a depuis cette histoire-là un contentieux qui n'est pas réglé encore, parce qu'il y a là manifestement une injustice commise par Abraham au profit d'Isaac, et c'est vrai que on va dénaturer l'histoire.
1: Alors, il est vrai qu'effectivement, de comprendre l'origine de ces problèmes, et notamment qu'ils viennent de ce caractère faible, on pourrait dire, d'Abraham, qui n'arrive pas à se poser en chef de famille, on se rend compte des conséquences qui vont bien au-delà des générations. Enfin, et donc, ça peut nous rendre aussi prudents dans nos démarches à nous et dans nos décisions.
0: Oui, et voyez-vous, c'est Dieu qui va intervenir. Et moi, je crois en une intervention aussi divine, un moment ou un autre, pour que cesse ce conflit latent en millénaire entre les Israélites et les Ismaélites. Alors, que se passe-t-il ensuite? Parce que Agar va se perdre avec son jeune adolescent Ishmaël dans le désert de Beersheba. Et le texte nous dit que quand l'eau de l'outre fut épuisée, elle laissa l'enfant sous un des arbrisseaux et alla s'asseoir vis-à-vis à portée d'arc, car elle se disait « que je ne vois pas mourir mon enfant ». Elle s'assit donc vis-à-vis de lui, éleva la voix et pleura. Dieu entendit la voix de l'enfant, et l'ange de Dieu appela du ciel Agar et lui dit « qu'as-tu, Agar ? Ne crains point, car Dieu a entendu la voix de l'enfant dans le lieu où il est ». Alors, à nouveau, face à des personnes en danger, en détresse, en dépression, la Bible nous présente comme un Dieu qui entend la souffrance, qui voit et qui envoie des messagers, qui rassure, qui console et qui donne des directives. Lève-toi, prends l'enfant, saisis-le de ta main, car je ferai de lui une grande nation. Dieu va annoncer une bénédiction particulière sur le peuple descendant d'Ishmaël, le peuple arabe, car je ferai de lui une grande nation. Et Dieu lui ouvrit les yeux d'Agar, et elle vit un puits d'eau, et alla remplir d'eau l'outre et donna à boire à l'enfant. Dieu fut avec l'enfant, Dieu fut avec Ishmaël, Dieu fut avec le père de la nation arabe. C'est une nation bénie, duquel aussi 12 princes vont

0: perpétuer la descendance d'Ismaël, 12 enfants comme 12 fils aussi
1: d'Isaac.
0: Les 12 fils de Jacob, hein, pour montrer que Dieu a entendu la souffrance d'Ismaël et Dieu a entendu la souffrance d'Agar, parce que le mot Ismaël veut dire Dieu entend. Dieu entend la souffrance du peuple arabe qui a été trahi, qui a été rejeté, qui a été abandonné dans son aïeul. Ismaël, il y a eu une injustice qui est là. Et Abraham a été une bénédiction pour toutes les familles de la terre, mais il faut reconnaître aussi que par son infidélité, par son laxisme, par sa démission, il a été aussi à l'origine d'une malédiction sur toutes les familles de la terre. Alors, le texte est très important pour nous dire que face à nos égarements, à nos errements, à nos injustices, à nos dépressions qui nous ferment les yeux sur les bonnes décisions à avoir, Dieu essaye, tant bien que mal, en fonction de la disponibilité des uns et des autres, de rattraper et de tirer des traits droits avec les hommes tordus que nous sommes.
1: Eh bien, nous allons poursuivre cette découverte des personnages bibliques en votre compagnie, Christophe Selmar. Je vous remercie d'avance.
0: Au revoir.
1: Amis auditeurs, n'hésitez pas à nous communiquer vos questions, vos remarques, vos suggestions. Je vous dis donc à très bientôt.

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1: Nous allons lire la parole de Dieu qui se trouve dans Psaume 23, un psaume que nous connaissons tous, je crois. L'Éternel est mon berger, je ne manquerai de rien. Il me fait reposer dans les verts pâturages. Il me dirige près des eaux paisibles. Il restaure mon âme. Il me conduit dans les sentiers de la justice à cause de son nom. Quand je marche dans la vallée de l'ombre de la mort, je ne crains aucun mal, car tu es avec moi. Ta houlette et ton bâton me rassurent. Tu dresses devant moi une table en face de mes adversaires. Tu oins d'huile ma tête et ma coupe déborde. Oui, le bonheur et la grâce m'accompagneront tous les jours de ma vie, et j'habiterai dans la maison de l'Éternel jusqu'à la fin de mes jours. Je continuerai encore un passage qui se trouve dans le livre de Jean, l'évangile de Jean, chapitre 10. Jean, chapitre 10, et à partir du verset 11 jusqu'au verset 17. Je suis le bon berger. Le bon berger donne sa vie pour ses brebis. Mais le mercenaire qui n'est pas le berger, et à qui n'appartient pas les brebis, voit venir le loup, abandonne les brebis et prend la fuite. Et le loup les ravit et les disperse. Le mercenaire s'enfuit, puisqu'il est mercenaire et qu'il ne se met point en peine des brebis. Je suis le bon berger, je connais mes brebis et ils me connaissent, comme le Père me connaît et comme je connais le Père. Et je donne ma vie pour mes brebis. J'ai encore d'autres brebis qui ne sont pas dans cette bergerie. Celles-là, il faut que je les amène. Ils entendront ma voix et il y aura un autre troupeau, un seul berger. Le Père m'aime parce que je donne ma vie afin de le reprendre. Que le Seigneur bénisse sa parole.
2: L'Éternel est mon berger. Le psaume 23 est l'un des textes les plus connus et les plus réconfortants de la Bible. Attribué au roi David, il présente Dieu comme un berger aimant qui guide, qui protège et prend soin de son peuple. À travers les images simples et profondes, ce psaume exprime la confiance totale du croyant en Dieu. Et il invite à vivre dans la paix, l'espérance et la certitude de la présence divine. Pour le réformateur Jean Calvin, dans son commentaire du livre des psaumes, il soutient que ce psaume 23 fut composé quand le roi David était entré en possession paisible de son royaume, quand il vivait heureux et sans souci. Ce psaume serait en quelque sorte un chant de reconnaissance et de prospérité. Pourtant, la tradition juive affirme le contraire. D'après cette tradition, David aurait composé ce poème dans l'une des périodes les plus dangereuses et les plus décourageantes de sa vie. Il était vagabond, solitaire, en fuite devant un roi cruel et son armée qui le cherche pour le tuer. Il s'est caché même au fond d'une forêt, dans une grotte, et il s'en sort in extremis. David a tiré ça, que Dieu le soutenait et prenait soin de lui au pire moment, quand les chances de survie paraissait quasiment nul. En tout cas, ce contexte dramatique est bien plus intéressant pour nous que le premier. Il fait mieux ressortir les principales affirmations du psaume. Je commence avec l'image du berger qui illustre la relation que Dieu entretient avec l'être humain. L'Éternel est mon berger. Berger est un titre très humble, très simple, pour l'un des métiers les plus anciens et des plus répandus de l'humanité. Dans les premiers livres de la Bible, Abel était justement berger. Ce métier est l'ancêtre de ce qu'on appelle aujourd'hui les métiers du care, liés au fait de prendre soin. Le berger prend soin de ses brebis. L'image a été adoptée par Jésus dans l'évangile de Jean que nous venons d'entendre pour parler de lui-même. « Je suis, dit-il, le bon berger. » Dans le psaume, c'est un petit berger, le jeune David, qui donne à son grand Dieu le nom de berger. À l'opposé du Dieu lointain, figure d'un juge inquiétant et irascible, comme nous réputons faussement l'Ancien Testament, voici un Dieu proche de l'homme et attentif de lui. L'Éternel est mon berger. Oui, le pronom est important parce qu'il indique un lien personnel adressé à chaque personne particulière. L'humanité n'est donc pas abandonnée à sa solitude dans la nuit du monde, mais il fait l'objet de l'attention d'un autre qui prend soin de lui. Telle est la conviction centrale de David. Par quoi se traduit-il? Le psaume répond, « Il restaure mon âme. » Voilà une expression qui risque de résonner de manière étrange aujourd'hui. « Il restaure mon âme. » Dans l'ambiance contemporaine, l'être humain ne veut plus dépendre que de lui-même. Il revendique d'être le seul et unique créateur de soi. On parle beaucoup de se construire et de se déconstruire au gré de son désir. C'est un peu l'avènement de l'homme l'ego. On fait même croire aux gens qu'ils pourraient être tout ce qu'ils veulent, ce qui est un mensonge impardonnable, car en réfléchissant, en regardant tout autour de nous, nous vivons tant que la vie nous est donnée, n'est-ce pas? Nous sommes tant que l'être nous est donné. On a beau faire, nous ne décidons pas de tout et l'essentiel échappe à notre contrôle. L'essentiel, nous le recevons instant après instant. Un battement cardiaque, un mouvement respiratoire après l'autre. Il suffit que ce mouvement s'arrête et tout cesse. Il en va de même pour les forces morales et spirituelles. Lorsque nous tombons dans le désespoir, dans l'absurde ou dans le malheur, nous prenons conscience que notre destinée ne tient qu'à un fil. Nous réalisons notre dépendance. À ce moment-là, nous sommes en exil de l'être. Il nous faut alors un berger qui, par sa parole et par son esprit, nous reconduise vers les pâturages de l'être. Est-ce que cela signifie que placer sa confiance en Dieu et en Jésus-Christ va automatiquement nous épargner les épreuves? Serait-on immunisé contre le désespoir et l'absurde? Sera-t-on spécialement protégé? Il y a cette conception populaire de la providence, terme qui, entre parenthèses, ne se trouve pas dans la Bible. La providence consiste à dire que Dieu a un plan pour chacun de nous. Cette conception n'est pas fausse, à condition d'ajouter que, première chose, cela ne nous met pas à l'abri de rien. Et deuxième chose, ça ne supprime pas notre liberté, car Dieu propose et l'homme dispose. Vous avez entendu dans sa parabole, Jésus parle de loups, de voleurs et de brigands qui s'en prennent aux brebis. Oui, vivre, chers frères et sœurs, c'est être exposé. En vérité, nous restons en balance, en équilibre, livrés à la précarité. Il y a les plantes, les animaux, les hommes, tous sont exposés. Par exemple, il y a la sécheresse qui détruit les récoltes, les animaux certains qui prennent la foudre ou se font écraser en traversant l'autoroute. Les malfaisants surgissent, la maladie ou les coups du sort frappent. C'est comme ça. On ne peut rien changer. Vouloir éviter le risque à tout prix revient à ne plus vivre du tout. La vie et le risque sont intimement liés. Quand je marche dans la vallée de l'ombre de la mort, oui, le psalmiste le reconnaît. Oui. On fait ordinairement de ce célèbre passage un usage funéraire. On le récite sur les tombes lors d'un enterrement. Au cinéma même, c'est devenu un cliché incontournable avec l'inévitable scène au cimetière. Mais on a tort. Le psaume ne parle pas de l'au-delà de cette vie. Les verbes sont au présent. Quand je marche dans la vallée de l'ombre de la mort, je ne crains rien. C'est dans cette vie présente, chers frères et sœurs, que cela se passe. C'est dans ta vie présente qu'à un moment ou à un autre, tu marcheras dans cette vallée sombre. En ce moment, peut-être, l'un ou l'autre d'entre nous, ou certains parmi ceux que nous connaissons, sont-ils en train d'y marcher? Aussitôt, dans ce chapitre, David ajoute « Je ne crains aucun mal. » Je ne crains aucun mal. Comment est-ce possible? Comment celui qui est confronté à l'ombre de la mort peut-il ne craindre aucun mal? Il paraît étonnant de penser que les êtres qui peuplent cette planète puissent avoir la moindre importance en regard de l'immensité de l'univers qui les entoure. Qu'est-ce qui changerait à l'univers s'il venait à être effacé? Qui s'en soucierait? Eh bien, dans ce psaume, Dieu, lui, s'en souvient. Et il nous le fait savoir à travers ce psaume 23. Les non-protégés que nous sommes, les tout le temps exposés que nous sommes, ne sont pas oubliés par lui. Oui, dans l'évangile de Jean, nous avons entendu Dieu, Jésus dire « Je connais mes brebis et je les appelle par leur nom. » Au moment du plus grand danger, je suis au centre de son attention. Cela signifie que la force m'est donnée de ne pas être submergé par la crainte, de ne pas m'y noyer, de sorte que je tiens la tête hors de l'eau, si je puis dire, dans la vallée de l'ombre de la mort. Oui, mon pas, nos pas sont affermis, assurés, et nous les traversons. Au bout du compte, nous en sortons, j'en sors. Oui, Dieu nourrit notre âme en nous inspirant les forces spirituelles et morales pour surmonter les aléas qui se produisent. Au pire de l'épreuve, l'aide est donnée à quiconque les demande au berger de nos âmes. C'est tout le sens de la prière. Par exemple, lorsque nous sommes coincés dans un trou, lorsque nous sommes dans l'impasse et qu'il semble qu'il n'y ait plus de possibilité, on est désespéré. Mais le désespoir, même si on peut le comprendre et l'expliquer, est une position fausse. Oui, lorsque le train de la vie passe par la gare du désespoir, il ne faut pas s'y arrêter. Il ne faut pas descendre. Le désespoir veut dire que la vie a prononcé son dernier mot me concernant. Elle a fait une croix sur moi. Je suis fichu. Mais la vie, chers frères et sœurs, chers amis, ne dit jamais ça. Elle ne déclare jamais personne fichu. On n'est jamais hors jeu, au grand jeu de la vie. Alors, comment sortir du désespoir? En observant ce qui est possible. La plupart du temps, c'est un presque rien. Par exemple, un petit signe que l'on reçoit, une rencontre inattendue. Ça me rappelle l'histoire de ce pasteur qui visitait un fermier, membre de son église, alors que ce dernier était en train de travailler dans son champ. De retour chez lui à la maison, celui-ci a avoué à sa femme que juste le fait d'avoir parlé et discuté avec son pasteur lui avait fait beaucoup de bien, car avant le passage de son pasteur, dit-il, j'avais des idées noires. « J'allais me suicider, » dit-il. En effet, c'est un petit quelque chose qui nous fait voir les choses autrement. Une modeste activité quelque part, une minuscule opportunité, pourquoi pas. Rien de formidable, mais au moins ça ouvre un débat avec soi-même. Comment dois-je m'y prendre, même si ce n'est pas extraordinaire? Vais-je, oui ou non, décider de faire grandir cette minuscule possibilité qui se présente? Oui, ça me rappelle Jésus qui disait « une petite graine ». Oui. Car le tout petit et très fragile peuvent devenir très grand et très fort. Et justement, il y a plusieurs paraboles de Jésus au sujet de la plus petite des graines qui peut devenir le plus grand des arbres. Je peux donc faire grandir cette possibilité, lui donner de l'espace et faire que la vallée de l'ombre de la mort qui m'enserre soit de moins en moins étroite. Oui, nous sommes aidés par ces petites étincelles qui se présentent à nous très discrètement. Ces petites étincelles sont un rappel, de la grande lumière. Il faut s'y intéresser parce que ce sont des éclats du divin, des étincelles que le berger sème sur notre route. Et c'est de cette façon que nous sommes veillés et accompagné par le berger éternel. Oui, ce berger éternel, il a choisi cette manière d'être présent avec ses créatures auxquelles il adresse sa parole pour les renouveler intérieurement. Amen.
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1: Maintenant, la valse en La bémol majeur, opus 39, de Johann Brahms.

D'Alfred de Musset, Balade à la lune. C'était dans la nuit brune, sur le clocher jauni. La lune, comme un point sur un i. Lune que l'esprit sombre promène au bout d'un fil, dans l'ombre ta face et son profil. Es-tu l'œil du ciel, borgne? Quel chérubin cafard nous lorgne sous ton masque blafard? N'es-tu rien qu'une boule? Qu'un grand faucheux bien gras qui roule sans pattes et sans bras? Es-tu, je t'en soupçonne, le vieux cadran de fer qui sonne l'heure aux damnés d'enfer? Sur ton front qui voyage ce soir, ont-ils compté quel âge à leur éternité? Est-ce un ver qui te ronge quand ton disque noirci s'allonge en croissant rétréci? Qui t'avait éborgné l'autre nuit? T'étais-tu cogné à quel arbre pointu? Car tu vins par les mornes coller sur mes carreaux ta corne à travers les barreaux. Va, lune moribonde, le beau corps de Fédée, la blonde dans la mer est tombée. Tu n'en es que la face et déjà tout ridé s'efface, ton front dépossédé. Lune, en notre mémoire, de tes belles amours l'histoire t'embellira toujours, et toujours rajeunie tu seras du passant béni, pleine lune ou croissant. T'aimera le vieux pâtre, seul tandis qu'à ton front d'albâtre, ses dogues aboieront. T'aimera le pilote dans son grand bâtiment qui flotte sous le clair firmament. Et la fillette preste qui passe le buisson, pied leste en chantant sa chanson. Et qu'il vente ou qu'il neige, moi-même chaque jour, que ferais-je venant ici m'asseoir? Je viens voir à la brune, sur le clocher jauni, la lune, comme un point sur un i.

Cantique des Cantiques, chapitre 5. J'entre dans mon jardin, ma sœur, ma fiancée. Je cueille ma myrrhe avec mes aromates, je mange mon rayon de miel avec mon miel, je bois mon vin avec mon lait. Mangez, amis, buvez, enivrez-vous d'amour. J'étais endormi, mais mon cœur veillait. C'est la voix de mon bien-aimé qui frappe. Ouvre-moi, ma sœur, mon amie, ma colombe, ma parfaite. Car ma tête est couverte de rosée, mes boucles sont pleines des gouttes de la nuit. J'ai ôté ma tunique, comment la remettrai-je? J'ai lavé mes pieds, comment les salirai-je? Mon bien-aimé a passé la main par la fenêtre, et mes entrailles se sont émues pour lui. Je me suis levé pour ouvrir à mon bien-aimé, et de mes mains a dégoûté la myrrhe, de mes doigts, la myrrhe répandue sur la poignée du verrou. J'ai ouvert à mon bien-aimé, mais mon bien-aimé s'en était allé. Il avait disparu. J'étais hors de moi quand il me parlait. Je l'ai cherché et je ne l'ai point trouvé. Je l'ai appelé et il ne m'a point répondu. Les gardes qui font la ronde dans la ville m'ont rencontré. Ils m'ont frappé. Ils m'ont blessé. Ils m'ont enlevé mon voile, les gardes des murs. Je vous en conjure, fille de Jérusalem, si vous trouvez mon bien-aimé, que lui direz-vous? Que je suis malade d'amour. Qu'a ton bien-aimé de plus qu'un autre, ô la plus belle des femmes? Qu'a ton bien-aimé de plus qu'un autre, pour que tu nous conjures ainsi? Mon bien-aimé est blanc et vermeil. Il se distingue entre 10 000. Sa tête est de l'or pur. Ses boucles sont flottantes, noires comme le corbeau. Ses yeux sont comme des colombes au bord des ruisseaux, se baignant dans le lait, reposant au sein de l'abondance. Ses joues sont comme un parterre d'aromates, une couche de plantes odorantes. Ses lèvres sont des lys, d'où découle la myrrhe. Ses mains sont des anneaux d'or, garnis de chrysolites. Son corps est de l'ivoire poli, couvert de saphir. Ses jambes sont des colonnes de marbre blanc, posées sur des bases d'or pur. Son aspect est comme le Liban, distingué comme les cèdres. Son palais n'est que douceur, et toute sa personne est pleine de charme. Tel est mon bien-aimé, tel est mon ami, fille de Jérusalem.

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1: Veillez à votre santé spirituelle. Dans le psaume 19 au verset 15, méditons « Que les paroles de ma bouche et la méditation de mon cœur te soient agréables, ô Éternel mon rocher et mon Rédempteur. »
2: Si Jésus a trouvé nécessaire de lire et de méditer la parole de Dieu au cours des années précédant le début de son ministère, combien davantage cela nous est nécessaire? Qu'implique la méditation? D'autres religions, philosophies ou modes de vie engagent leurs adeptes à méditer, ce qui implique vider son esprit et son âme pour accéder à un état transcendantal ou extatique où l'on est censé éprouver une sensation épurée, libre des contingences humaines.
1: Méditer pour le chrétien, c'est au contraire remplir son esprit et son âme de la vérité biblique et la ruminer soigneusement pour en extraire toute sa substance. Méditer exige une lecture lente et réfléchie. Méditer peut être une activité solitaire ou collective. Une bonne exhortation ou une riche étude biblique nous amène à réfléchir ensemble sur des vérités que Dieu veut nous faire découvrir plus profondément. Mais méditer pour soi-même est un art qui semble de plus en plus délaissé de nos jours où le temps semble toujours nous manquer.
2: La méditation biblique est ancrée sur les mots des Écritures pour nous permettre d'écouter la voix de Dieu. Écoutez ce que dit David. « Je lève mes mains vers tes commandements que j'aime et je veux méditer tes prescriptions. » Voir psaume 119 au verset 48. Et Paul d'ajouter « Pensez à ce qui est en haut et non pas à ce qui est sur la terre. » Dans quel but? De glorifier notre Dieu créateur, notre Père. Dieu est glorifié au plus haut point en nous quand nous sommes au plus haut point satisfaits en lui. En écho du psaume 19 de David.
1: Méditer est une discipline à acquérir, mais qui débouche ensuite sur une attitude spécifique au cœur du chrétien qui recherche à être en accord avec la pensée de Dieu. Quand vous méditez, faites comme l'abeille qui entre et s'installe dans une fleur afin de sucer toute la richesse du sucre qu'elle contient. Le papillon butine de fleur en fleur, l'abeille prend son temps et extrait d'une fleur tout ce qu'elle peut lui offrir. Faites de même avec la parole de Dieu.
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1: Ah oui, fidèle aimable auditeur et internaute de la radio La Sentinelle, vous qui nous écoutez à travers les www.radio-rls.fr ou sur le 97.9 FM, nous sommes très contents de rentrer chez vous pour votre émission tant attendue, 180 secondes de foi. Et aujourd'hui, j'ai une bonne nouvelle pour toi. Dieu n'abandonne pas dans l'épreuve. Ah, c'est une bonne nouvelle. Dieu n'abandonne pas dans l'épreuve. Deutéronome chapitre 31, le verset 6, que je vous donne lecture rapidement. Fortifiez-vous et ayez du courage. Ne craignez point et ne soyez point effrayés devant eux. Car l'Éternel ton Dieu marchera lui-même avec toi et il ne te délaissera point. Il ne t'abandonnera point. Et nous disons Amen. Ça, c'est une déclaration de Dieu à son peuple. Je ne te délaisserai point. Je ne t'abandonnerai point. Mon frère, ma sœur, dans les moments difficiles, le plus grand combat est parfois celui du découragement. On peut avoir l'impression d'être seul, d'être incompris, d'être même fatigué. Mais la promesse de Dieu demeure. Sa présence accompagne ses enfants. Dieu ne promet pas l'absence d'épreuves. Il promet sa présence au milieu des épreuves. Aujourd'hui, si ton cœur est lourd, rappelle-toi ceci. Dieu est encore là. Oui, mon frère, oui, ma sœur, Dieu est encore là. Même dans le silence, même dans l'attente, car une foi persévérante s'appuie sur la fidélité de Dieu. Allez, bonne journée. Que le Seigneur vous bénisse.
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0: face à la dépression. Une approche biblique avec Christophe Selmar. Christophe Selmar, bonjour.
1: Bonjour Dany, bonjour aussi à vous tous, amis auditeurs.
0: Vous êtes fidèle à ce micro et je vous en remercie parce que c'est tout un cheminement que nous avons choisi de faire ensemble avec ce sujet sur la dépression et en prenant des personnages bibliques qui peuvent nous donner un éclairage particulier et des enseignements aussi. Pendant quelques émissions, nous avons parlé d'Abraham, de son fils aussi Ismaël, de la servante de sa femme Agar, de sa femme elle-même Sarah, donc des personnages qui nous montrent qu'il y a différentes facettes à l'approche de la vie et aussi différents types de dépression. Et cet Abraham, qui est connu comme étant le père de la foi, vous nous l'avez montré sous un jour un peu fragile finalement.
1: Oui, parce qu'Abraham, il est père de la foi parce que la foi est un acte de courage face au constat justement de la fragilité, de cette fragilité dont nous avions déjà parlé avec Adam et Ève, ces deux personnes qui résument notre humanité première, et nous avions vu que la caractéristique première de notre humanité en Adam et Ève, c'est la fragilité symbolisée par la nudité dans le texte, c'est la fuite. C'est la peur, et je crois qu'Abraham, descendant comme nous tous de cette première humanité fragile, vit avec ses peurs, avec ses fuites, avec cette fragilité, et face à cette nudité qui nous rend si vulnérables face aux épreuves de la vie, ben nous réagissons comme Abraham parfois, nous fuyons, nous tergiversons, nous laissons faire, et surtout si comme Abraham notre caractère nous porte à laisser les choses aller. Nous avons vu qu'Abraham était de type flegmatique, et les flegmatiques sont particulièrement soucieux de leur petite tranquillité, de leur paix, et face à cette situation, nous avions vu que il va vivre malheureux dans son couple, dans son foyer, avec des femmes qui se jalousent, qui se haïssent, qui se disputent, et Abraham nous l'avons vu traumatisé, en retrait par rapport à la mission. Dieu l'avait demandé pour être un missionnaire et témoigner dans cette terre de Canaan, au carrefour des continents, au carrefour des grandes civilisations. Et il est là pour être un missionnaire et nous le voyons dépressif, démissionnaire par rapport à sa responsabilité de chef de famille.
0: Par contre, j'imagine, Christophe Selmar, qu'il ne serait pas resté un personnage important s'il n'y avait eu que ces moments de faiblesse.
1: Alors, au départ, il y a un moment très fort, parce qu'il quitte son pays, sa patrie, la maison de son père. Il est originaire de Ur en Chaldée et il part à l'aventure, appelé par Dieu pour être justement un missionnaire. Ensuite, il y a cette immense parenthèse difficile où pendant des années, il va être tourmenté par l'insécurité en cette terre étrangère où Dieu lui demande d'être. Ensuite, dans cette terre aussi étrangère qui est son couple et sa famille parce qu'il y a des tensions. Et puis, il y a ce moment très fort où Dieu va le mettre à l'épreuve de façon étrange et bizarre en lui demandant de sacrifier son fils. Étrange épreuve. Et le texte nous dit que pendant trois jours, suite à cette demande, Abraham va vivre dans une angoisse, mais en même temps dans une assurance. Et c'est pour ça que je voudrais parler d'Abraham face au sacrifice de son fils, parce que face à une demande aussi étonnante, on comprend qu'il soit déstabilisé, mais en même temps Abraham a confiance parce que il va se ressourcer en Dieu et il va se dire que si Dieu lui demande une chose aussi abominable, lui qui dans sa loi demande de ne pas tuer et que lui-même ce Dieu lui demande de sacrifier son fils, il me dit, Abraham se dit, il y a derrière là quelque chose que Dieu veut m'apprendre et me faire comprendre. Alors je reviens à cette notion importante pour dépasser les épreuves de la vie, c'est d'avoir un sens. Et dès que notre vie a un sens, il est beaucoup plus facile de vaincre toutes les agressions génératrices de coups de cafard, de déprime, de doute. Et Abraham va se mettre en marche à la demande de Dieu, qui lui dit d'aller à la montagne de Morija sacrifier son fils. Et nous savons que la montagne de Morija, c'est cette montagne où, des siècles plus tard, Jérusalem sera construite.
0: Donc tout un symbole.
1: Alors tout un symbole, et c'est cette montagne que plus tard aussi, un autre fils de Dieu, celui-là, Jésus, sera sacrifié. Donc Abraham a confiance et il se dit, mais pourquoi ne pas sacrifier cet enfant-là derrière la tente? Pourquoi 3 jours en cette montagne-là? Et quand il va se trouver au pied de la montagne, il dira au serviteur, nous et l'enfant, nous monterons sur la montagne, nous adorerons Dieu, nous offrirons une offrande et nous reviendrons.
0: Donc tous les deux.
1: Nous reviendrons. Abraham a la ferme certitude que si Dieu lui demande une chose aussi incompréhensible, aussi monstrueuse, c'est quelque part, il y a un plan, il y a une démarche pédagogique, il y a quelque chose qu'Abraham n'a pas encore comprise, et il a la ferme certitude que cet enfant que Dieu lui demande, quelque part, il lui redonnera la vie, combien même Abraham irait jusqu'au bout pour le sacrifier et

0: les aléas de la vie.
1: Il faut rappeler, Christophe Selmar, que cet enfant, il avait été attendu pendant des années et des années. Donc c'est vrai, vous parlez de sacrifices monstrueux que Dieu demande à Abraham, de choses incohérentes, incompréhensibles. Il est vrai que ça paraît assez absurde de donner un fils pour le reprendre rapidement. Mais vous, en tant que psychologue, donc vous voyez cet Abraham qui est prêt à faire confiance à Dieu, qui retrouve une relation, il semble, beaucoup plus proche avec son Dieu. Est-ce qu'on peut parler là justement de lâcher prise un petit peu?
0: Oui, et je crois qu'une des grandes leçons que tous les dépressifs doivent apprendre lentement, c'est justement le lâcher prise de la confiance. Du moment où on n'est pas toujours maître des événements extérieurs,
1: on n'a pas toutes les cartes en
0: main.
1: Alors
0: il faut jouer avec celles qui sont entre nos mains. Et celles qui sont entre nos mains, parfois, c'est de l'ordre de la confiance, du lâcher prise. Ce n'est pas une position fataliste que l'on peut trouver en disant bon, ben, c'est écrit. Hein. Mmh. Non, je suis maître des choses que je peux gérer. Et ce que je peux gérer, c'est ma confiance en moi-même, en Dieu. Et aux autres, et se mettre en marche avec ces assurances qui sont à notre niveau.
1: Donc, il faut avancer pas à pas. Christophe Selmar, merci de nous y aider. À bientôt.
0: Au revoir.

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1: Nous écoutons 4 improvisations de Frédéric Chopin.